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3: Bonsoir à tous. La procureure d'Auch a indiqué que l'enquête sur la disparition de Liane à 11 ans est désormais confiée au pôle criminel d'Agen. Le suspect Jérôme Barella, mis en examen pour enlèvement et séquestration, avait déjà été visé par plusieurs plaintes pour viol sur mineur. Une nouvelle plainte vient d'être déposée et les procédures pourraient être regroupées. Le Premier ministre israélien Benjamin Netanyahou affirme être d'accord sur le principal avec Donald Trump concernant l'Iran. Les deux dirigeants partagent l'objectif d'empêcher Téhéran de se doter de l'arme nucléaire et de limiter sa menace pour Israël, le Moyen-Orient et les États-Unis. Le Premier ministre français, Sébastien Lecornu, lui, a affirmé qu'Israël devait mettre fin à la guerre ainsi qu'à l'occupation illégale de territoire libanais. Il a critiqué la stratégie du gouvernement de Benjamin Netanyahou, estimant qu'elle entretient une guerre permanente. Un hélicoptère de la Royal Navy s'est écrasé lors d'un exercice dans le sud de l'Angleterre ce matin. Les secours ont été déployés et 3 militaires ont été tués, selon la marine britannique. L'accident a entraîné des fermetures des routes dans la zone. Du côté de Montréal, cette fois-ci, les concerts de Patrick Bruel, prévus les 27, 28 et 29 novembre prochains, ont été annulés, selon Ticketmaster. Déjà visé par plusieurs plaintes pour agression sexuelle qu'il conteste, l'artiste voit sa tournée progressivement annulée après des concerts supprimés au Canada et en France. Il a également renoncé à sa tournée estivale ainsi qu'à sa participation aux Enfoirés 2027. Les avocats du journaliste français Christophe Glaise ont annoncé la fin de la procédure judiciaire en Algérie après le rejet d'un pourvoi en cassation. Condamné à 7 ans de prison pour apologie du terrorisme, son dernier espoir repose désormais sur une grâce présidentielle. Et enfin, Roland-Garros, deux surprises chez les féminines avec la qualification de Chwalinska face à Kalinskaya, tandis que Sabalenka s'est inclinée face à Schneider. En ce moment, duel très serré entre Ogeliassim et Koboli avant la night session opposant Berrettini à Arnaldi.
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4: On commence ce flash d'actualité en parlant du parc naturel régional de la Haute-Vallée de Chevreuse. Mardi dernier, s'est tenu à la salle de la Maroulou au Perray-en-Yvelines le comité syndical d'installation des nouvelles instances du parc naturel et Madame Anne Cabri, actuelle présidente, a été réélue. On reste au Perray-en-Yvelines avec le club d'aéromodélisme du Perray-en-Yvelines La Croix du Sud qui, samedi, ouvre ses portes au public et aux amateurs de maquettes d'avions. Cette journée sera une journée découverte, il sera également possible de faire voler les planeurs en double commande. C'est ce qu'a déclaré Guillaume Foussard à nos confrères de 78 Actu. Il est président de La Croix du Sud. Aucun prérequis n'est nécessaire pour venir, la journée est ouverte à tous les publics. Il faut avoir minimum 10 ans. Par le biais de cette journée, le club en faire connaître sa discipline au plus grand nombre et séduire les plus jeunes. C'est donc samedi de 9h à 17h sur le terrain d'aéromodélisme, chemin de 40 sous au Perray-en-Yvelines. L'entrée est libre sans préinscription. Direction la Bergerie Nationale, où commence dès aujourd'hui la nouvelle saison des apéros-concerts dans le jardin de Montorgueil, avec une programmation musicale, Simon Chenet et son trio guitare ce 4 juin, le 11 juin prochain, Elisabeth Salune, et le 18 juin, Badegna Folie. Plus d'informations et inscriptions au 07 77 69 68 19, 07 77 69 68 19, il y aura une buvette et une restauration sur place. Rendez-vous samedi au collège Georges Brassens à Saint-Arnoult-en-Yvelines, 14 rue de Guermont, pour cette matinée porte ouverte qui durera de 9h à 11h30. Plus d'informations sur le site internet du collège Georges Brassens pour tous les collégiens, les futurs élèves et leurs familles. Direction Rambouillet avec dimanche prochain à 13h30 les courses hippiques avec une réunion de courses au trot à partir de 13h30 et bien sûr comme toujours grâce à nos amis bénévoles et bien de nombreuses animations et une tombola. Parlons de dimanche prochain puisque l'ALCA organise à Offargis sa traditionnelle brocante au foyer rural. Tout se déroulera 28 rue des Vaux-de-Cernay de 9h à 18h et puis à Orphin il y aura également le même jour de 9h à 17h un vide-grenier au niveau de l'impasse des sources.
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3: Beaucoup d'instabilité annoncée pour ce jeudi, avec une alternance de nuages, d'éclaircies, de rares averses et quelques orages également prévus localement, notamment sur toute la partie est du pays, avec des rafales de vent qui pourront aller jusqu'à 80 km/h dans tout l'Hexagone. Et en ce qui concerne les températures, on prévoit entre 9 et 14 au plus bas. Il fera jusqu'à 18 à Chaumont l'après-midi, 20 degrés à Paris, 26 à Nice, 27 à Perpignan et jusqu'à 28 à Montpellier pour la maximale.
5: Merci, retour de l'info tout à l'heure, 6h30 sur RVE. Et bonjour, bonjour, c'est jeudi aujourd'hui, jeudi 4 juin. Merci d'avoir choisi RVE pour démarrer votre journée. Nicolas, très heureux de vous retrouver. Allez, c'est donc parti pour la matinale, 6h, 9h, comme tous les jours. De bonnes idées de sortie vous attendent. Vous avez rendez-vous aussi avec la rédaction tout à l'heure. C'est Jean-Marc, l'info locale, donc à 6h30. Vous écouterez également le programme télé, l'éphémérie de l'horoscope, également de ce jeudi. Et tout de suite, eh bien, on démarre cette nouvelle heure, cette première heure de la journée, avec Tovlo. Voici Habit sur RVE.

Bonjour à tous, l'horoscope de ce jeudi 4 juin, on commence avec les béliers. La joie sera au rendez-vous aujourd'hui, ne vous laissez pas influencer par les mauvaises ondes. Taureau, la sincérité de votre discours plaît, vous devez poursuivre dans cette lancée. Les gémeaux, vous vous mettez trop de pression, offrez-vous du repos. Cancer, votre curiosité est démesurée, faites attention car ça pourrait bien vous jouer des tours. Les lions, la créativité sera votre allié du jour. Les vierges, ne renoncez pas à vos ambitions, vous en êtes capables. Et balance, votre entourage sera aux petits soins, vous devez en profiter. Les scorpions, vous avez des doutes sur votre avenir, laissez faire le temps. Sagittaire, une rencontre va venir perturber votre équilibre, lâchez-vous mais gardez le contrôle. Les capricornes, vous aurez une force intérieure et une détermination qui vous permettront d'atteindre l'objectif que vous visez. Les verseaux, votre vie professionnelle est très prenante, vous devez apprendre à la mettre de côté. Et puis les poissons, vous avez tendance à négliger votre bonheur pour celui des autres, faites attention. 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

0: Ah, ça fait plaisir de réécouter Black Wonderful Life sur RVE à 6h20. Bon début de journée. Tiens, restons justement avec du noir. L'homme qui s'habillait en noir, Zorro. La légende commence. Nouvelle représentation au théâtre. Il y eut un soir à Rambouillet ce week-end. Dernier week-end d'ailleurs pour en profiter. C'est demain 20h30 et samedi rendez-vous à 14h30 et à 18h. Bonne idée de sortie à faire en famille. Vous pouvez réserver vos places. Allez, on continue. À 6h30, l'info juste avant, vous écouterez Joe et vous écouterez également Nothing But Dears et le programme télé tout de suite sur RVE.
1: 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Allez, on commence avec sur TF1 ce soir, France Côte d'Ivoire en match amical de football. France 2, envoyé spécial. France 3, la mort de la plage. Canal, Silo. M6, la comédie Champagne. Alors que le week-end approche, Guillaume, professeur à l'université, va chercher en minivan sa femme, Céline, et leurs amis Johanna, Jean et Marie pour les emmener dans une vaste demeure non loin de Reims, où ils sont chaleureusement accueillis par André, le maître des lieux. Tous sont des amis de longue date de Patrick, qui doit prochainement enterrer sa vie de garçon. Patrick est en effet sur le point. Christine, tout juste rentrée de Los Angeles, seulement, bien que très liée à Patrick, ses amis ne semblent pas apprécier sa jeune promise. C'est ce soir, c'est sur M6 et c'est donc la comédie Champagne. Et enfin, pour être complet, sur la TNT, TMC, Radin, T18, La Chute et Novo 19, Ange et Démon. Voilà, je vous laisse faire votre choix et par avance, une excellente soirée devant votre télévision.
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0: 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Nous sommes le jeudi 4 juin, 155e jour de l'année, nous fêtons les Clotildes. Les Clotildes sont déterminées et font tout pour obtenir ce qu'elles veulent, leur valant d'ailleurs la qualification de femme capricieuse. Le chanteur Antoine a 82 ans, l'acteur Patrick Préjean a 82 ans, 32 ans pour le rappeur Lorenzo, 27 ans pour Central C, les 56 ans du DJ Richie Hawtin, Noah Wyle a aujourd'hui 55 ans, c'était lui Carter dans la série Urgence. Angelina Jolie a 51 ans et puis la mannequin Barbara Raffaelli a aujourd'hui 41 ans. Bon anniversaire à vous aussi, peut-être né un 4 juin.
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1: On commence au flash d'actualité en parlant du parc naturel régional de la Haute-Vallée de Chevreuse. Mardi dernier, s'est tenu à la salle de la Maroulou au Perray-en-Yvelines le comité syndical d'installation des nouvelles instances du parc naturel et Madame Anne Cabri, actuelle présidente, a été réélue. On reste au Perray-en-Yvelines avec le club d'aéromodélisme du Perray-en-Yvelines La Croix du Sud qui, samedi, ouvre ses portes au public et aux amateurs de maquettes d'avions. Cette journée sera une journée découverte. Il sera également possible de faire voler les planeurs en double commande. C'est ce qu'a déclaré Guillaume Foussard à nos confrères de 78 Actu. Il est président de La Croix du Sud. Aucun prérequis n'est nécessaire pour venir. La journée est ouverte à tous les publics. Il faut avoir minimum 10 ans. Par le biais de cette journée, le club entend faire connaître sa discipline au plus grand nombre et séduire les plus jeunes. C'est donc samedi de 9h à 17h sur le terrain d'aéromodélisme, chemin de 40 sous au Perray-en-Yvelines. L'entrée est libre sans préinscription. Direction la Bergerie Nationale où commence dès aujourd'hui la nouvelle saison des apéros-concerts dans le jardin de Montorgueil avec une programmation musicale. Simon Chenet et son trio guitare ce 4 juin. Le 11 juin prochain, Elisabeth Salune et le 18 juin, Badegna Folie. Plus d'informations et inscriptions au 07 77 69 68 19. 07 77 69 68 19. Il y aura une buvette et une restauration sur place. Rendez-vous samedi au collège Georges Brassens à Saint-Arnoult-en-Yvelines, 14 rue de Guermont, pour cette matinée portes ouvertes qui durera de 9h à 11h30. Plus d'informations sur le site internet du collège Georges Brassens pour tous les collégiens, les futurs élèves et leurs familles. Direction Rambouillet avec dimanche prochain à 13h30 les courses hippiques avec une réunion de course au trot à partir de 13h30 et bien sûr comme toujours grâce à nos amis bénévoles et bien de nombreuses animations et une tombola. Parlons de dimanche prochain puisque l'ALCA organise à Offargis sa traditionnelle brocante au foyer rural. Tout se déroulera 28 rue des Vaux-de-Cernay de 9h à 18h et puis à Orphin il y aura également le même jour de 9h à 17h un vide-grenier au niveau de l'impasse des sources.

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0: Merci d'avoir choisi RVE pour démarrer votre journée. Jeudi aujourd'hui, oui c'est ça. Merci de nous écouter pendant le petit-déj ou alors sur la route, là, en direction de votre lieu de travail, branché sur le 103.7. Merci de faire la route avec nous tous les jours. Et quand vous arrivez sur votre lieu de travail, vous avez le PC aussi disponible toute la journée. Vous nous écoutez sur radio-rve.com. À 7h, l'info fait de son retour. L'info nationale, internationale et locale, la météo également. Et avant 7h, eh bien vous écouterez le dernier titre de Vanessa Paradis ou encore Olivia Dean et la date dans l'histoire tout de suite sur RVE.
1: Une date dans l'histoire. Je vous emmène le 4 juin 1783. Premier vol de l'ancêtre de la montgolfière. Oui, les frères montgolfiers réussissaient le premier vol aérostatique de l'histoire. Ce jour-là, les deux frères, et bien papetiers de profession, réussissaient pour la première fois à faire s'arracher du plancher des vaches un objet conçu et fabriqué par des hommes. On imagine sans mal l'ébahissement des habitants d'Annonay en Ardèche quand ils ont vu s'élever dans les airs cette drôle de machine toute ronde, vide, sans passagers à bord. Précisément, Étienne et Joseph ont fabriqué une sorte de globe en taffetas qu'ils ont gonflé à l'air chaud. Le globe ancêtre de la montgolfière s'est élevé dans les airs jusqu'à 1000 mètres de haut. La petite histoire raconte que c'est en faisant chauffer de l'eau dans une cafetière sous un globe de papier que l'un des deux frères montgolfiers a découvert que l'air chauffé cherchait à s'élever.
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1: Eh bien, c'est 40. Une réplique de la tour Eiffel est apparue dans un petit village à l'ouest du Kazakhstan. Un monument offert par d'anciens élèves qui ont obtenu leur diplôme dans cette localité en 2006. Depuis, cette tour, qui mesure 40 mètres de haut, fait polémique dans le pays. Sur les réseaux sociaux kazakhs, une version miniature de la tour Eiffel revient en boucle. De nombreux habitants de cette commune se réjouissent de cette nouvelle d'acquisition qui a propulsé leur village sur le devant de la scène en espérant que cela attirera davantage de touristes. D'autres, en revanche, ne sont pas aussi enthousiastes à propos de ce cadeau offert par d'anciens élèves de l'école de cette commune. Ils auraient mieux fait d'investir dans la réparation des routes, déclare l'un d'entre eux. Les anciens élèves auraient toutefois entièrement financé le projet eux-mêmes. Des sources kazakhs affirment que la tour aurait coûté 45 millions de tanges, soit environ 80 000 euros. Ce cadeau s'inscrit dans une longue tradition selon laquelle les anciens élèves d'une école offrent de généreux cadeaux à leur ville natale. Au fil des années, des parcs, des aires de jeu, des sculptures et une fontaine ont déjà été aménagés à travers le Kazakhstan. C'est ce que rapporte la chaîne de télé KTK.
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2: Bonsoir à tous. La procureure d'Auch a indiqué que l'enquête sur la disparition de Liane à 11 ans est désormais confiée au pôle criminel d'Agen. Le suspect Jérôme Barella, mis en examen pour enlèvement et séquestration, avait déjà été visé par plusieurs plaintes pour viol sur mineur. Une nouvelle plainte vient d'être déposée et les procédures pourraient être regroupées. Le Premier ministre israélien Benjamin Netanyahou affirme être d'accord sur le principal avec Donald Trump concernant l'Iran. Les deux dirigeants partagent l'objectif d'empêcher Téhéran de se doter de l'arme nucléaire et de limiter sa menace pour Israël, le Moyen-Orient et les États-Unis. Le Premier ministre français, Sébastien Lecornu, lui, a affirmé qu'Israël devait mettre fin à la guerre ainsi qu'à l'occupation illégale de territoires libanais. Il a critiqué la stratégie du gouvernement de Benjamin Netanyahou, estimant qu'elle entretient une guerre permanente. Un hélicoptère de la Royal Navy s'est écrasé lors d'un exercice dans le sud de l'Angleterre ce matin. Les secours ont été déployés et 3 militaires ont été tués selon la marine britannique. L'accident a entraîné des fermetures des routes dans la zone. Du côté de Montréal, cette fois-ci, les concerts de Patrick Bruel, prévus les 27, 28 et 29 novembre prochains, ont été annulés, selon Ticketmaster. Déjà visé par plusieurs plaintes pour agression sexuelle qu'il conteste, l'artiste voit sa tournée progressivement annulée après des concerts supprimés au Canada et en France. Il a également renoncé à sa tournée estivale ainsi qu'à sa participation aux Enfoirés 2027. Les avocats du journaliste français Christophe Glaise ont annoncé la fin de la procédure judiciaire en Algérie après le rejet d'un pourvoi en cassation. Condamné à 7 ans de prison pour apologie du terrorisme, son dernier espoir repose désormais sur une grâce présidentielle. Et enfin, Roland-Garros, deux surprises chez les féminines avec la qualification de Chwalinska face à Kalinskaya, tandis que Sabalenka s'est inclinée face à Schneider. En ce moment, duel très serré entre Ogé Aliassime et Koboli avant la night session opposant Berrettini à Arnaldi.
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3: On commence ce flash d'actualité en parlant du parc naturel régional de la Haute-Vallée de Chevreuse. Mardi dernier, s'est tenu à la salle de la Maroulou au Perray-en-Yvelines le comité syndical d'installation des nouvelles instances du parc naturel et Madame Anne Cabri, actuelle présidente, a été réélue. On reste au Perray-en-Yvelines avec le club d'aéromodélisme du Perray-en-Yvelines La Croix du Sud qui, samedi, ouvre ses portes au public et aux amateurs de maquettes d'avions. Cette journée sera une journée découverte. Il sera également possible de faire voler les planeurs en double commande. C'est ce qu'a déclaré Guillaume Foussard à nos confrères de 78 Actu. Il est président de La Croix du Sud. Aucun prérequis n'est nécessaire pour venir. La journée est ouverte à tous les publics. Il faut avoir minimum 10 ans. Par le biais de cette journée, le club entend faire connaître sa discipline au plus grand nombre et séduire les plus jeunes. C'est donc samedi de 9h à 17h sur le terrain d'aéromodélisme, chemin de 40 sous au Perray-en-Yvelines. L'entrée est libre sans préinscription. Direction de la Bergerie Nationale, où commence dès aujourd'hui la nouvelle saison des apéros-concerts dans le jardin de Montorgueil, avec une programmation musicale, Simon Chenet et son trio guitare ce 4 juin, le 11 juin prochain, Elisabeth Salune, et le 18 juin, Badegna Folie. Plus d'informations et inscriptions au 07 77 69 68 19, 07 77 69 68 19, il y aura une buvette et une restauration sur place. Rendez-vous samedi au collège Georges Brassens à Saint-Arnaud-en-Yvelines, 14 rue de Guermont, pour cette matinée portes ouvertes qui durera de 9h à 11h30. Plus d'informations sur le site internet du collège Georges Brassens pour tous les collégiens, les futurs élèves et leurs familles. Direction Rambouillet avec dimanche prochain à 13h30 les courses hippiques avec une réunion de courses au trot à partir de 13h30 et bien sûr comme toujours grâce à nos amis bénévoles et bien de nombreuses animations et une tombola. Parlons de dimanche prochain puisque l'ALCA organise à Offargis sa traditionnelle brocante au foyer rural. Tout se déroulera 28 rue des Vaux-de-Cernay de 9h à 18h et puis à Orphin il y aura également le même jour de 9h à 17h un vide-grenier au niveau de l'impasse des sources.
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2: Beaucoup d'instabilité annoncée pour ce jeudi, avec une alternance de nuages, d'éclaircies, de rares averses et quelques orages également prévus localement, notamment sur toute la partie est du pays, avec des rafales de vent qui pourront aller jusqu'à 80 km/h dans tout l'Hexagone. Et en ce qui concerne les températures, on prévoit entre 9 et 14 au plus bas. Il fera jusqu'à 18 à Chaumont l'après-midi, 20 degrés à Paris, 26 à Nice, 27 à Perpignan et jusqu'à 28 à Montpellier pour la maximale.
4: Merci, retour dans l'info tout à l'heure. 7h30 sur RVE. Et ce sera l'info locale avec Jean-Marc. Bon réveil avec RVE. Vous venez d'ouvrir les yeux. Merci de nous avoir choisis. Voilà, le réflexe RVE de bon matin. C'est la matinale jusqu'à 9h avec de bonnes idées de sortie, avec donc vos rendez-vous d'infos, mais également le programme télé, l'éphémérie, l'horoscope également de ce jeudi. Comment va se passer cette journée? Réponse après Robbie Williams et Miley Cyrus tout de suite sur RVE. 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

0: Bonjour à tous, l'horoscope de ce jeudi 4 juin, on commence avec les béliers. La joie sera au rendez-vous aujourd'hui, ne vous laissez pas influencer par les mauvaises ondes. Taureau, la sincérité de votre discours plaît, vous devez poursuivre dans cette lancée. Les gémeaux, vous vous mettez trop de pression, offrez-vous du repos. Cancer, votre curiosité est démesurée, faites attention car ça pourrait bien vous jouer des tours. Les lions, la créativité sera votre allié du jour. Les vierges, ne renoncez pas à vos ambitions, vous en êtes capables. Et balance, votre entourage sera aux petits soins, vous devez en profiter. Les scorpions, vous avez des doutes sur votre avenir, laissez faire le temps. Sagittaire, une rencontre va venir perturber votre équilibre, lâchez-vous mais gardez le contrôle. Les capricornes, vous aurez une force intérieure et une détermination qui vous permettront d'atteindre l'objectif que vous visez. Les verseaux, votre vie professionnelle est très prenante, vous devez apprendre à la mettre de côté. Et puis les poissons, vous avez tendance à négliger votre bonheur pour celui des autres, faites attention.
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0: les classiques de la chanson française de bon matin ici sur RVE avec Michel Berger, classique également, qui fait son retour. Ça, c'est top. Rendez-vous à Rambouillet à la Bergerie Nationale aujourd'hui pour les apéros concerts de retour. Attention, il faut réserver. Mais vous pouvez toujours profiter des rafraîchissements, également de la restauration disponible, produit de la ferme évidemment, et puis profiter des concerts. Aujourd'hui, vous avez rendez-vous avec Simon Chénet et son trio guitare chill, rock et world music. Alors à partir de 19h, vous pouvez vous y rendre. Les concerts débutent à 20h jusqu'à 22h, donc ça c'est top pour une petite sortie en famille ou entre amis. Petit pique-nique et tout, non, c'est vachement bien. Apéro concert donc tous les jeudis à partir de ce soir à Rambouillet à la Bergerie Nationale. On continue la matinée, l'info de retour à 7h30 juste avant, c'est Chabouzé que vous retrouvez et le programme télé dans quelques secondes sur RVE.
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5: Allez, on commence avec sur TF1 ce soir, France-Côte d'Ivoire en match amical de football. France 2, envoyé spécial. France 3, la mort de la plage. Canal, Silo. M6, la comédie Champagne. Alors que le week-end approche, Guillaume, professeur à l'université, va chercher en minivan sa femme, Céline, et leurs amis Johanna, Jean et Marie pour les emmener dans une vaste demeure non loin de Reims, où ils sont chaleureusement accueillis par André, le maître des lieux. Tous sont des amis de longue date de Patrick, qui doit prochainement enterrer sa vie de garçon. Patrick est en effet sur le point. Christine, tout juste rentrée de Los Angeles, seulement, bien que très liée à Patrick, ses amis ne semblent pas apprécier sa jeune promise. C'est ce soir, c'est sur M6 et c'est donc la comédie Champagne. Et enfin, pour être complet, sur la TNT, TMC, Radin, T18, La Chute et Novo 19, Ange et Démon. Voilà, je vous laisse faire votre choix et par avance, une excellente soirée devant votre télévision.
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0: 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Nous sommes le jeudi 4 juin, 155e jour de l'année, nous fêtons les Clotildes. Les Clotildes sont déterminées et font tout pour obtenir ce qu'elles veulent, leur valant d'ailleurs la qualification de femme capricieuse. Le chanteur Antoine a 82 ans, l'acteur Patrick Préjean a 82 ans, 32 ans pour le rappeur Lorenzo, 27 ans pour Central C, les 56 ans du DJ Richie Hawtin, Noah Wyle a aujourd'hui 55 ans, c'était lui Carter dans la série Urgence. Angelina Jolie a 51 ans et puis la mannequin Bar Raffaelli a aujourd'hui 41 ans. Bon anniversaire à vous aussi, peut-être né un 4 juin.
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1: On commence ce flash d'actualité en parlant du parc naturel régional de la Haute-Vallée de Chevreuse. Mardi dernier, s'est tenu à la salle de la Maroulou au Perrin-en-Yvelines le comité syndical d'installation des nouvelles instances du parc naturel et Madame Anne Cabri, actuelle présidente, a été réélue. On reste au Perrin-en-Yvelines avec le club d'aéromodélisme du Perrin-en-Yvelines La Croix du Sud qui, samedi, ouvre ses portes au public et aux amateurs de maquettes d'avion. Cette journée sera une journée découverte. Il sera également possible de faire voler les planeurs en double commande. C'est ce qu'a déclaré Guillaume Foussard à nos confrères de 78 Actu. Il est président de La Croix du Sud. Aucun prérequis n'est nécessaire pour venir. La journée est ouverte à tous les publics. Il faut avoir minimum 10 ans. Par le biais de cette journée, le club entend faire connaître sa discipline au plus grand nombre et séduire les plus jeunes. C'est donc samedi de 9h à 17h sur le terrain d'aéromodélisme, chemin de 40 sous au Perret en Yvelines. L'entrée est libre sans préinscription. Direction la Bergerie Nationale où commence dès aujourd'hui la nouvelle saison des apéros-concerts dans le jardin de Montorgueil avec une programmation musicale. Simon Chenet et son trio guitare ce 4 juin. Le 11 juin prochain, Elisabeth Salune et le 18 juin, Badegna Folie. Plus d'informations et inscriptions au 07 77 69 68 19. 07 77 69 68 19. Il y aura une buvette et une restauration sur place. Rendez-vous samedi au collège Georges Brassens à Saint-Arnoult-en-Yvelines, 14 rue de Guermont, pour cette matinée porte ouverte qui durera de 9h à 11h30. Plus d'informations sur le site internet du collège Georges Brassens pour tous les collégiens, les futurs élèves et leurs familles. Direction Rambouillet avec dimanche prochain à 13h30 les courses hippiques avec une réunion de course au trot à partir de 13h30 et bien sûr comme toujours grâce à nos amis bénévoles et bien de nombreuses animations et une tombola. Parlons de dimanche prochain puisque l'ALCA organise à Haut-Fargis sa traditionnelle brocante au foyer rural. Tout se déroulera 28 rue des Vaux-de-Cernay de 9h à 18h et puis à Orphin il y aura également le même jour de 9h à 17h un vide-grenier au niveau de l'impasse des sources.

0: des bons plans que vous donne toute l'équipe d'RVE. Rendez-vous sur radio-rve.com. D'ailleurs, vous avez les liens directement pour nous retrouver sur Facebook ou encore sur Instagram. Pour rejoindre 8h et le retour de l'info, allez du soleil signé UB40, les londoniens de UB40. Et puis l'astuce du jour, tout de suite sur RVE.
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2: On va parler maillot de bain, des petits conseils surtout pour vous les filles, pour être splendides sur le sable. Des bandeaux qui sont géniaux pour éviter les marques de bronzage, mais malheureusement, ils sont pas faits pour les poitrines qui sont pas menues. Ils ont tendance à accentuer l'impression de petite poitrine, voire à l'écraser. Vous pouvez donc opter pour la magie du push-up, mais également pour des créations à attacher dans le cou. Si vous n'êtes pas parvenu à perdre votre bidon avant l'été, pas de panique. Il existe des moyens pour camoufler votre complexe et ne pas l'amplifier. La meilleure solution, c'est d'opter pour un maillot de bain avec une taille plus haute que la moyenne, qui arrive sur les hanches pour ne pas faire ressortir le ventre. Et pour atténuer les fesses généreuses, vous pouvez choisir un shorty taille basse.
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7: 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Un bureau de tabac chanceux à Cassis. Hein. Oui, le 21 avril dernier, un couple a remporté 48 millions d'euros, soit une belle partie du jackpot de 144 millions hein, mis en jeu ce soir-là. Ils ont validé leur billet à la civette du port. Bureau de tabac situé sur le port de Cassis. Un gain qui devient ainsi le troisième plus important jamais enregistré dans les Bouches-du-Rhône. Derrière les 57,4 millions remportés à Port-de-Bouc en 2006 et les 100 millions gagnés à Venelle en 2009. Quelques jours plus tard, le 28 avril, un autre couple originaire de Cassis a remporté 1 million d'euros grâce au jeu My Million après avoir validé son ticket dans le même bureau de tabac. Selon la FDJ United, ex-française des jeux, chaque joueur n'a qu'une chance sur 139 838 160 de décrocher le jackpot Euro Million, voire deux gains majeurs tombés à quelques jours d'intervalle dans le même point de vente relève donc d'une probabilité infime.
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2: Bonsoir à tous. La procureure d'Auch a indiqué que l'enquête sur la disparition de Liana, 11 ans, est désormais confiée au pôle criminel d'Agen. Le suspect Jérôme Barella, mis en examen pour enlèvement et séquestration, avait déjà été visé par plusieurs plaintes pour viol sur mineur. Une nouvelle plainte vient d'être déposée et les procédures pourraient être regroupées. Le Premier ministre israélien Benjamin Netanyahou affirme être d'accord sur le principal avec Donald Trump concernant l'Iran. Les deux dirigeants partagent l'objectif d'empêcher Téhéran de se doter de l'arme nucléaire et de limiter sa menace pour Israël, le Moyen-Orient et les États-Unis. Le Premier ministre français, Sébastien Lecornu, lui, a affirmé qu'Israël devait mettre fin à la guerre ainsi qu'à l'occupation illégale de territoires libanais. Il a critiqué la stratégie du gouvernement de Benjamin Netanyahou, estimant qu'elle entretient une guerre permanente. Un hélicoptère de la Royal Navy s'est écrasé lors d'un exercice dans le sud de l'Angleterre ce matin. Les secours ont été déployés et 3 militaires ont été tués, selon la marine britannique. L'accident a entraîné des fermetures des routes dans la zone. Du côté de Montréal, cette fois-ci, les concerts de Patrick Bruel, prévus les 27, 28 et 29 novembre prochains, ont été annulés, selon Ticketmaster. Déjà visé par plusieurs plaintes pour agression sexuelle qu'il conteste, l'artiste voit sa tournée progressivement annulée après des concerts supprimés au Canada et en France. Il a également renoncé à sa tournée estivale ainsi qu'à sa participation aux Enfoirés 2027. Les avocats du journaliste français Christophe Glaise ont annoncé la fin de la procédure judiciaire en Algérie après le rejet d'un pourvoi en cassation. Condamné à 7 ans de prison pour apologie du terrorisme, son dernier espoir repose désormais sur une grâce présidentielle. Et enfin, Roland-Garros, deux surprises chez les féminines avec la qualification de Chwalinska face à Kalinskaya, tandis que Sabalenka s'est inclinée face à Schneider. En ce moment, duel très serré entre Ogeliassim et Koboli avant la night session opposant Berrettini à Arnaldi.
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3: On commence ce flash d'actualité en parlant du parc naturel régional de la Haute-Vallée de Chevreuse. Mardi dernier, s'est tenu à la salle de la Maroulou au Perray-en-Yvelines le comité syndical d'installation des nouvelles instances du parc naturel et Madame Anne Cabri, actuelle présidente, a été réélue. On reste au Perray-en-Yvelines avec le club d'aéromodélisme du Perray-en-Yvelines La Croix du Sud qui, samedi, ouvre ses portes au public et aux amateurs de maquettes d'avions. Cette journée sera une journée découverte. Il sera également possible de faire voler les planeurs en double commande. C'est ce qu'a déclaré Guillaume Foussard à nos confrères de 78 Actu. Il est président de La Croix du Sud. Aucun prérequis n'est nécessaire pour venir. La journée est ouverte à tous les publics. Il faut avoir minimum 10 ans. Par le biais de cette journée, le club entend faire connaître sa discipline au plus grand nombre et séduire les plus jeunes. C'est donc samedi de 9h à 17h sur le terrain d'aéromodélisme, chemin de 40 sous au Perray-en-Yvelines. L'entrée est libre sans préinscription. Direction de la Bergerie Nationale, où commence dès aujourd'hui la nouvelle saison des apéros-concerts dans le jardin de Montorgueil, avec une programmation musicale, Simon Chenet et son trio guitare ce 4 juin, le 11 juin prochain, Elisabeth Salune, et le 18 juin, Badegna Folie. Plus d'informations et inscriptions au 07 77 69 68 19, 07 77 69 68 19, il y aura une buvette et une restauration sur place. Rendez-vous samedi au collège Georges Brassens à Saint-Arnaud-en-Yvelines, 14 rue de Guermont, pour cette matinée portes ouvertes qui durera de 9h à 11h30. Plus d'informations sur le site internet du collège Georges Brassens pour tous les collégiens, les futurs élèves et leurs familles. Direction Rambouillet avec dimanche prochain à 13h30 les courses hippiques avec une réunion de course au trot à partir de 13h30 et bien sûr comme toujours grâce à nos amis bénévoles et bien de nombreuses animations et une tombola. Parlons de dimanche prochain puisque l'ALCA organise à Offargis sa traditionnelle brocante au foyer rural. Tout se déroulera 28 rue des Vaux-de-Cernay de 9h à 18h et puis à Orphin. Il y aura également le même jour de 9h à 17h un vide-grenier au niveau de l'impasse des sources.
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2: Beaucoup d'instabilité annoncée pour ce jeudi, avec une alternance de nuages, d'éclaircies, de rares averses et quelques orages également prévus localement, notamment sur toute la partie est du pays, avec des rafales de vent qui pourront aller jusqu'à 80 km/h dans tout l'Hexagone. Et en ce qui concerne les températures, on prévoit entre 9 et 14 au plus bas. Il fera jusqu'à 18 à Chaumont l'après-midi, 20 degrés à Paris, 26 à Nice, 27 à Perpignan et jusqu'à 28 à Montpellier pour la maximale.
4: Merci, retour dans l'info tout à l'heure, 8h30 sur RVE. Ce sera l'info locale avec Jean-Marc. Et puis rendez-vous aussi un petit peu après 8h30 pour le journal des sports. C'est Nicolas, très heureux de vous accompagner. La matinale d'RVE tous les jours avec, comme d'habitude, eh bien, la recette que vous aimez, les bonnes idées de sortie, l'info, l'éphéméride, le programme télé, l'horoscope également dans 5 minutes et puis votre musique préférée pour attaquer la journée. On y va tout de suite. Allez, voici Major Lazer et DJ Snake sur RVE.

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Bonjour à tous, l'horoscope de ce jeudi 4 juin, on commence avec les béliers. La joie sera au rendez-vous aujourd'hui, ne vous laissez pas influencer par les mauvaises ondes. Taureau, la sincérité de votre discours plaît, vous devez poursuivre dans cette lancée. Les gémeaux, vous vous mettez trop de pression, offrez-vous du repos. Cancer, votre curiosité est démesurée, faites attention car ça pourrait bien vous jouer des tours. Les lions, la créativité sera votre allié du jour. Les vierges, ne renoncez pas à vos ambitions, vous en êtes capables. Les balances, votre entourage sera aux petits soins, vous devez en profiter. Les scorpions, vous avez des doutes sur votre avenir, laissez faire le temps. Sagittaire, une rencontre va venir perturber votre équilibre, lâchez-vous mais gardez le contrôle. Les capricornes, vous aurez une force intérieure et une détermination qui vous permettront d'atteindre l'objectif que vous visez. Les verseaux, votre vie professionnelle est très prenante, vous devez apprendre à la mettre de côté. Et puis les poissons, vous avez tendance à négliger votre bonheur pour celui des autres, faites attention. 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
5: Allez, on commence avec sur TF1 ce soir, France-Côte d'Ivoire en match amical de football. France 2, envoyé spécial. France 3, la mort de la plage. Canal, Silo. M6, la comédie Champagne. Alors que le week-end approche, Guillaume, professeur à l'université, va chercher en minivan sa femme, Céline, et leurs amis Johanna, Jean et Marie pour les emmener dans une vaste demeure non loin de Reims, où ils sont chaleureusement accueillis par André, le maître des lieux. Tous sont des amis de longue date de Patrick, qui doit approcher enterrer sa vie de garçon. Patrick est en effet sur le point. Christine, tout juste rentrée de Los Angeles seulement, bien que très liée à Patrick, ses amis ne semblent pas apprécier sa jeune promise. C'est ce soir, c'est sur M6 et c'est donc la comédie Champagne. Et enfin, pour être complet, sur la TNT, TMC, Radin, T18, La Chute et Nouveau 19, Anges et Démons. Voilà, je vous laisse faire votre choix et par avance, une excellente soirée devant votre télévision.
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0: 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Nous sommes le jeudi 4 juin, 155e jour de l'année, nous fêtons les Clotildes. Les Clotildes sont déterminées et font tout pour obtenir ce qu'elles veulent, leur valant d'ailleurs la qualification de femme capricieuse. Le chanteur Antoine a 82 ans, l'acteur Patrick Préjean a 82 ans, 32 ans pour le rappeur Lorenzo, 27 ans pour Central C, les 56 ans du DJ Richie Hawtin, Noah Wyle a aujourd'hui 55 ans, c'était lui Carter dans la série Urgence. Angelina Jolie a 51 ans et puis la mannequin Bar Raffaelli a aujourd'hui 41 ans. Bon anniversaire à vous aussi, peut-être né un 4 juin. 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
1: On commence ce flash d'actualité en parlant du parc naturel régional de la Haute-Vallée de Chevreuse. Mardi dernier, s'est tenu à la salle de la Maroulou au Perrin-en-Yvelines le comité syndical d'installation des nouvelles instances du parc naturel et Madame Anne Cabri, actuelle présidente, a été réélue. On reste au Perrin-en-Yvelines avec le club d'aéromodélisme du Perrin-en-Yvelines La Croix du Sud qui, samedi, ouvre ses portes au public et aux amateurs de maquettes d'avions. Cette journée sera une journée découverte, il sera également possible de faire voler les planeurs en double commande. C'est ce qu'a déclaré Guillaume Foussard à nos confrères de 78 Actu. Il est président de La Croix du Sud. Aucun prérequis n'est nécessaire pour venir, la journée est ouverte à tous les publics. Il faut avoir minimum 10 ans. Par le biais de cette journée, le club entend faire connaître sa discipline au plus grand nombre et séduire les plus jeunes. C'est donc samedi de 9h à 17h sur le terrain d'aéromodélisme, chemin de 40 sous au Perret en Yvelines. Entrée libre sans préinscription. Direction la Bergerie Nationale où commence dès aujourd'hui la nouvelle saison des apéros-concerts dans le jardin de Montorgueil avec une programmation musicale. Simon Chenet et son trio guitare ce 4 juin. Le 11 juin prochain, Elisabeth Salune et le 18 juin, Badegna Folie. Plus d'informations et inscription au 07 77 69 68 19 07 77 69 68 19. Il y aura une buvette et une restauration sur place. Rendez-vous samedi au collège Georges Brassens à Saint-Arnoult en Yvelines, 14 rue de Guermont pour cette matinée portes ouvertes qui durera de 9h à 11h30. Plus d'informations sur le site internet du collège Georges Brassens pour tous les collégiens, les futurs élèves et leurs familles. Direction Rambouillet avec dimanche prochain à 13h30 les courses hippiques avec une réunion de courses au trot à partir de 13h30 et bien sûr comme toujours grâce à nos amis bénévoles et bien de nombreuses animations et une tombola. Parlons de dimanche prochain puisque l'ALCA organise à Offargis sa traditionnelle brocante au foyer rural. Tout se déroulera 28 rue des Vaux-de-Cernay de 9h à 18h et puis à Orphin il y aura également le même jour de 9h à 17h un vide-grenier au niveau de l'impasse des sources.

0: Bonjour à toutes et à tous, on débute avec du basket et Victor Wembanyama et les Spurs de San Antonio ont perdu la première manche de la finale NBA. Ils se sont inclinés sur leur parquet la nuit dernière face aux New York Knicks, défaite 105 à 95 avec un Victor Wembanyama à hauteur de 26 points malgré un gros échec au tir de 6 sur 21. Le français a peut-être payé les efforts consentis en 7 matchs pour éliminer Oklahoma City. Le deuxième match de cette finale NBA se disputera dans la nuit de vendredi à samedi, toujours à San Antonio. En tennis, la malédiction des favoris pour à Roland-Garros cette année après Sinner et Djokovic chez les hommes, Goff et Świątek la semaine dernière chez les femmes. C'est la numéro 1 mondiale Aryna Sabalenka qui a été sortie porte d'Auteuil hier après-midi. Défaite en 3-7, dont un 6-0 encaissé en fin de match face à la Russe Diana Schneider, classée 25e joueuse mondiale. Par ailleurs, la dernière à se hisser en demi-finale, c'est la Polonaise Szwalinska, tombeuse de Kalinskaya. Au programme ce jeudi, justement, ces deux demi-finales féminines. Kostiuk est opposée à Andreeva dès 15h. Schneider affrontera Szwalinska à partir de 16h30. Et chez les hommes, on retrouvera au moins un joueur italien en finale, puisqu'Arnaldi affrontera Cobelli en demi demain. L'autre demi-finale opposera Jakub Bencik à Alexander Zverev. En football, cette annonce étonnante au RC Lens, l'entraîneur Pierre Sage va quitter le club. Le technicien révélé à l'OL, qui a fait gagner sa première Coupe de France à Lens et a été nommé entraîneur de l'année en Ligue 1, ne sera donc resté qu'un an dans le Nord. Il a annoncé son départ aux dirigeants du club au début de semaine et pourrait partir pour la première Ligue où Crystal Palace, vainqueur de la Conference League, lui fait les yeux doux. Autre départ annoncé sur un banc de Ligue 1 hier, celui de l'entraîneur d'Angers, Alexandre Dujeu, qui a réussi à maintenir le club en Ligue 1 durant 2 saisons de suite. Et puis les Bleus de Didier Deschamps entament officiellement leur préparation à la Coupe du Monde 2026 sur le terrain cette fois. Premier des deux matchs amicaux prévus face à la Côte d'Ivoire ce soir à Nantes. Le second, ce sera lundi prochain à Lille contre l'Irlande du Nord. Voilà, c'est la fin de ce flash. Très belle journée de sport à toutes et à tous.
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0: Merci d'être fidèle à RVE. C'est aussi pour découvrir des titres comme celui-ci de Mauvaise Bouche, Stupide avec toi, que vous écoutez RVE comme ça de bon matin. Pour rejoindre 9h, vous allez retrouver le dernier titre de Cephas, Lucille. Et puis la date dans l'histoire, c'est tout de suite sur RVE.
1: 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Je vous emmène le 4 juin 1783. Premier vol de l'ancêtre de la montgolfière. Oui, les frères Montgolfier réussissaient le premier vol aérostatique de l'histoire. Ce jour-là, les deux frères, eh bien papetiers de profession, réussissaient pour la première fois à faire s'arracher du plancher des vaches un objet conçu et fabriqué par des hommes. On imagine sans mal l'ébahissement des habitants d'Annonay en Ardèche quand ils ont vu s'élever dans les airs cette drôle de machine toute ronde, vide, sans passagers à bord. Précisément, Étienne et Joseph ont fabriqué une sorte de globe en taffetas qu'ils ont gonflé à l'air chaud. Le globe, ancêtre de la montgolfière, s'est élevé dans les airs jusqu'à 1000 mètres de haut. La petite histoire raconte que c'est en faisant chauffer de l'eau dans une cafetière sous un globe de papier que l'un des deux frères montgolfiers a découvert que l'air chauffé cherchait à s'élever.
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6: On parle de Bad Bunny qui incarnera un personnage aux côtés de Buzz, Woody et de Jessie. Pixar l'a officialisé, le chanteur portoricain rejoint le casting de Toy Story 5, celui qui se produira le 1er juillet au Stade Vélodrome à Marseille, prêtera sa voix à une pizza avec des lunettes de soleil. Ce personnage décrit comme naturellement cool et mystérieux fait partie d'une petite mais formidable communauté de jouets oubliés. Pour les voix françaises, nous retrouverons Laura Felpin, Jonathan Cohen, Jean-Pascal Zadi ou encore Marine Leonardi. Là aussi du beau monde, Toy Story 5 qui sortira le 17 juin.
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0: Et à vos 103.7, il est 9h, je vous souhaite une belle matinée. On va tout de suite retrouver un point sur l'actualité.
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2: Bonjour, il est présent partout dans notre alimentation, le cadmium. L'Assemblée nationale a adopté en première lecture hier un texte pour limiter l'exposition des Français à ce métal lourd classé cancérogène, mutagène et toxique. Les Français, beaucoup plus exposés que leurs voisins à cause d'une dérogation qui permet au pays de dépasser les normes européennes. Déjà en ère de présidentielle, à moins d'un an de l'échéance de 2027, plusieurs candidats poursuivent leur campagne ce jeudi. Gabriel Attal et Bruno Retailleau sont notamment attendus au Congrès national des jeunes agriculteurs organisé à Bourg-en-Bresse. Un rendez-vous stratégique pour les prétendant à l'Elysée. Un premier tronçon de la 69 ouvre la circulation ce jeudi. Les usagers vont enfin pouvoir utiliser deux voies de circulation dans chaque sens sur une portion de 9 km. La vitesse y reste limitée à cause des travaux qui se poursuivent. Le reste de l'autoroute, très controversée entre Castres et Toulouse, doit ouvrir mi-octobre. Pas de scène pour les violeurs. La pièce de théâtre de Patrick Bruel à nouveau visée par une action de militantes féministes hier soir. Le chanteur a déjà annulé entièrement sa tournée outre-Atlantique et ses représentations européennes prévues jusqu'à l'automne. Un espoir de paix concret au Moyen-Orient, Israël et le Liban déclarent s'être accordés sur la mise en œuvre d'un cessez-le-feu subordonné à l'arrêt complet des tirs du Hezbollah. Les deux pays ont également convenu de participer à un nouveau cycle de pourparlers la semaine du 22 juin en vue d'un accord global. Une déclaration signée par les États-Unis, Israël et le Liban. Metallica plus fort qu'Iron Maiden. En Grèce, des scientifiques de l'Observatoire national d'Athènes ont installé un sismomètre de haute sensibilité au centre olympique pour mesurer les vibrations provoquées par la foule lors de grands événements. Les résultats révèlent que le groupe de heavy metal Metallica a provoqué des secousses qui étaient équivalentes à un séisme d'une magnitude de 1,5. En sport, beaucoup de surprises hier à Roland-Garros, notamment l'élimination de la numéro 1 mondiale Arina Sabalenka qui a déclaré à chaud vouloir arrêter le tennis. Flavio Cobolli a lui éliminé Félix Auger-Aliassime et décroche sa première demi-finale en grand chelem. Enfin du basket avec Victor Wembanyama, pas au mieux de sa forme, le français et ses coéquipiers de San Antonio Spurs se sont inclinés contre les New York Knicks 95-105 dans le premier match des finales NBA.
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3: On commence ce flash d'actualité en parlant du parc naturel régional de la Haute-Vallée de Chevreuse. Mardi dernier, s'est tenu à la salle de la Maroulou au Perray-en-Yvelines le comité syndical d'installation des nouvelles instances du parc naturel et Madame Anne Cabri, actuelle présidente, a été réélue. On reste au Perray-en-Yvelines avec le club d'aéromodélisme du Perray-en-Yvelines La Croix du Sud qui samedi ouvre ses portes au public et aux amateurs de maquettes d'avions. Cette journée sera une journée découverte, il sera également possible de faire voler les planeurs en double commande. C'est ce qu'a déclaré Guillaume Foussard à nos confrères de 78 Actu. Il est président de La Croix du Sud. Aucun prérequis n'est nécessaire pour venir, la journée est ouverte à tous les publics. Il faut avoir minimum 10 ans. Par le biais de cette journée, le club entend faire connaître sa discipline au plus grand nombre et séduire les plus jeunes. C'est donc samedi de 9h à 17h sur le terrain d'aéromodélisme, chemin de 40 sous au Perray-en-Yvelines. L'entrée est libre sans préinscription. Direction la Bergerie Nationale, où commence dès aujourd'hui la nouvelle saison des apéros-concerts dans le jardin de Montorgueil, avec une programmation musicale, Simon Chenet et son trio guitare ce 4 juin, le 11 juin prochain, Elisabeth Salune, et le 18 juin, Badegna Folie. Plus d'informations et inscriptions au 07 77 69 68 19, 07 77 69 68 19, il y aura une buvette et une restauration sur place. Rendez-vous samedi au collège Georges Brassens à Saint-Arnaud-en-Yvelines, 14 rue de Guermont, pour cette matinée portes ouvertes qui durera de 9h à 11h30. Plus d'informations sur le site internet du collège Georges Brassens pour tous les collégiens, les futurs élèves et leurs familles. Direction Rambouillet avec dimanche prochain à 13h30 les courses hippiques avec une réunion de courses au trot à partir de 13h30 et bien sûr comme toujours grâce à nos amis bénévoles et bien de nombreuses animations et une tombola. Parlons de dimanche prochain puisque l'ALCA organise à Offargis sa traditionnelle brocante au foyer rural. Tout se déroulera 28 rue des Vaux-de-Cernay de 9h à 18h et puis à Orphin il y aura également le même jour de 9h à 17h un vide-grenier au niveau de l'impasse des sources.
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4: Beaucoup d'instabilité annoncée pour ce jeudi, avec une alternance de nuages, d'éclaircies, de rares averses et quelques orages également prévus localement, notamment sur toute la partie est du pays, avec des rafales de vent qui pourront aller jusqu'à 80 km/h dans tout l'Hexagone. Et en ce qui concerne les températures, on prévoit entre 9 et 14 au plus bas. Il fera jusqu'à 18 à Chaumont l'après-midi, 20 degrés à Paris, 26 à Nice, 27 à Perpignan et jusqu'à 28 à Montpellier pour la maximale.

Bonjour à tous, l'horoscope de ce jeudi 4 juin, on commence avec les béliers. La joie sera au rendez-vous aujourd'hui, ne vous laissez pas influencer par les mauvaises ondes. Taureau, la sincérité de votre discours plaît, vous devez poursuivre dans cette lancée. Les gémeaux, vous vous mettez trop de pression, offrez-vous du repos. Cancer, votre curiosité est démesurée, faites attention car ça pourrait bien vous jouer des tours. Les lions, la créativité sera votre allié du jour. Les vierges, ne renoncez pas à vos ambitions, vous en êtes capables. Les balances, votre entourage sera aux petits soins, vous devez en profiter. Les scorpions, vous avez des doutes sur votre avenir, laissez faire le temps. Sagittaire, une rencontre va venir perturber votre équilibre, lâchez-vous mais gardez le contrôle. Les capricornes, vous aurez une force intérieure et une détermination qui vous permettront d'atteindre l'objectif que vous visez. Les verseaux, votre vie professionnelle est très prenante, vous devez apprendre à la mettre de côté. Et puis les poissons, vous avez tendance à négliger votre bonheur pour celui des autres, faites attention.

0: 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Allez, on commence avec sur TF1 ce soir, France-Côte d'Ivoire en match amical de football. France 2, envoyé spécial. France 3, la mort de la plage. Canal, Silo. M6, la comédie Champagne. Alors que le week-end approche, Guillaume, professeur à l'université, va chercher en minivan sa femme, Céline, et leurs amis Johanna, Jean et Marie pour les emmener dans une vaste demeure non loin de Reims, où ils sont chaleureusement accueillis par André, le maître des lieux. Tous sont des amis de longue date de Patrick, qui doit prochainement enterrer sa vie de garçon. Patrick est en effet sur le point. Christine, tout juste rentrée de Los Angeles, seulement, bien que très liée à Patrick, ses amis ne semblent pas apprécier sa jeune promise. C'est ce soir, c'est sur M6 et c'est donc la comédie Champagne. Et enfin, pour être complet, sur la TNT, TMC, Radin, T18, La Chute et Novo 19, Ange et Démon. Voilà, je vous laisse faire votre choix et par avance, une excellente soirée devant votre télévision.
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0: 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Nous sommes le jeudi 4 juin, 155e jour de l'année, nous fêtons les Clotildes. Les Clotildes sont déterminées et font tout pour obtenir ce qu'elles veulent, leur valant d'ailleurs la qualification de femme capricieuse. Le chanteur Antoine a 82 ans, l'acteur Patrick Préjean a 82 ans, 32 ans pour le rappeur Lorenzo, 27 ans pour Central C, les 56 ans du DJ Richie Hawtin, Noah Wyle a aujourd'hui 55 ans, c'était lui Carter dans la série Urgence. Angelina Jolie a 51 ans et puis la mannequin Bar Raffaelli a aujourd'hui 41 ans. Bon anniversaire à vous aussi, peut-être né un 4 juin.
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1: Bonjour Lionel.
2: Bonjour.
1: Alors on reste sur Terre cette fois-ci dans cette chronique et vous nous parlez du feu.
2: Oui, l'apparition du feu qui a évidemment transformé complètement notre société. On estimait l'âge de cet événement, donc l'apparition du feu, à 50 000 ans. On se serait peut-être un peu trompé. Des chercheurs auraient mis à jour les traces d'un foyer dans un champ du Suffolk au Royaume-Uni. Un foyer qui contient de l'argile chauffée, des haches en silex, cassées par la chaleur même du feu, et même deux petits morceaux de pyrite de fer qui, bien évidemment, permettent de faire des étincelles pour allumer le feu. Et cette pyrite de fer, en fait, est un minéral qui est très rare dans cette région du Royaume-Uni, ce qui indique aux chercheurs qu'il s'agit bien d'un foyer qui n'est pas naturel, mais bien d'origine humaine. Eh bien, figurez-vous que les estimations de l'âge du foyer indiquent qu'il remonte à 400 000 ans, ce qui est bien antérieur aux précédentes estimations de seulement 50 000 ans.

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1: Madonna, I got something I want to talk about.

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0: Vous écoutez RVE des 10h, on va tout de suite retrouver un point sur l'information.
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2: On commence ce flash d'actualité en parlant du parc naturel régional de la Haute-Vallée de Chevreuse. Mardi dernier, s'est tenu à la salle de la Maroulou au Perray-en-Yvelines le comité syndical d'installation des nouvelles instances du parc naturel et Madame Anne Cabri, actuelle présidente, a été réélue. On reste au Perray-en-Yvelines avec le club d'aéromodélisme du Perray-en-Yvelines La Croix du Sud qui samedi ouvre ses portes au public et aux amateurs de maquettes d'avions. Cette journée sera une journée découverte, il sera également possible de faire voler les planeurs en double commande, c'est ce qu'a déclaré Guillaume Foussard à nos confrères de 78 Actu, il est président de La Croix du Sud. Aucun prérequis n'est nécessaire pour venir, la journée est ouverte à tous les publics, il faut avoir minimum 10 ans. Par le biais de cette journée, le club entend faire connaître sa discipline au plus grand nombre et séduire les plus jeunes. C'est donc samedi de 9h à 17h sur le terrain d'aéromodélisme, chemin de 40 sous au Perray-en-Yvelines. L'entrée est libre sans préinscription. Direction la Bergerie Nationale où commence dès aujourd'hui la nouvelle saison des apéros-concerts dans le jardin de Montorgueil avec une programmation musicale. Simon Chenet et son trio guitare ce 4 juin. Le 11 juin prochain, Elisabeth Salune et le 18 juin, Badegna Folie. Plus d'informations et inscriptions au 07 77 69 68 19. 07 77 69 68 19. Il y aura une buvette et une restauration sur place. Rendez-vous samedi au collège Georges Brassens à Saint-Arnoult-en-Yvelines, 14 rue de Guermont, pour cette matinée portes ouvertes qui durera de 9h à 11h30. Plus d'informations sur le site internet du collège Georges Brassens pour tous les collégiens, les futurs élèves et leurs familles. Direction Rambouillet avec dimanche prochain à 13h30 les courses hippiques avec une réunion de course au trot à partir de 13h30 et bien sûr comme toujours grâce à nos amis bénévoles et bien de nombreuses animations et une tombola. Parlons de dimanche prochain puisque l'ALCA organise à Offargis sa traditionnelle brocante au foyer rural. Tout se déroulera 28 rue des Vaux-de-Cernay de 9h à 18h et puis à Orphin il y aura également le même jour de 9h à 17h un vide-grenier au niveau de l'impasse des sources.
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3: Beaucoup d'instabilité annoncée pour ce jeudi avec une alternance de nuages, d'éclaircies, de rares averses et quelques orages également prévus localement, notamment sur toute la partie est du pays, avec des rafales de vent qui pourront aller jusqu'à 80 km/h dans tout l'Hexagone. Et en ce qui concerne les températures, on prévoit entre 9 et 14 au plus bas. Il fera jusqu'à 18 à Chaumont l'après-midi, 20 degrés à Paris, 26 à Nice, 27 à Perpignan et jusqu'à 28 à Montpellier pour la maximale.

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1: Le département des Yvelines, en partenariat avec l'agence Autonomie, teste le nouveau service Mon conseiller autonomie pour accompagner la prise en charge et la prévention de la perte d'autonomie. Lors des prochaines semaines, une campagne d'information par e-mail et SMS sera diffusée auprès des personnes déjà accompagnées par l'agence Autonomie afin de leur faire découvrir Mon conseiller autonomie et, lorsque c'est pertinent, de les orienter vers des services de proximité. Ce que le conseiller autonomie apporte, c'est une écoute attentive afin de faire la prévention, d'évaluer la situation en détectant des signaux faibles et orienter vers les bons dispositifs départementaux ou locaux, une mise en relation avec les autres services d'agence ou les acteurs du territoire, un soutien à la coordination des parcours dans des cas de prévention et d'urgence médico-sociale en lien avec les partenaires de terrain. Pour faciliter cette mise en relation, contactez par courriel monconseilleautonomie78@agence-autonomie.fr.

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0: RVE 1037, bienvenue à vous. Il est 11h, on fait un point sur la formation.
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2: On commence ce flash d'actualité en parlant du parc naturel régional de la Haute-Vallée de Chevreuse. Mardi dernier, s'est tenu à la salle de la Maroulou au Perray-en-Yvelines le comité syndical d'installation des nouvelles instances du parc naturel et Madame Anne Cabri, actuelle présidente, a été réélue. On reste au Perray-en-Yvelines avec le club d'aéromodélisme du Perray-en-Yvelines La Croix du Sud qui samedi ouvre ses portes au public et aux amateurs de maquettes d'avion. Cette journée sera une journée découverte, il sera également possible de faire voler les planeurs en double commande. C'est ce qu'a déclaré Guillaume Foussard à nos confrères de 78 Actu, il est président de La Croix du Sud. Aucun prérequis n'est nécessaire pour venir, la journée est ouverte à tous les publics, il faut avoir minimum 10 ans. Par le biais de cette journée, le club entend faire connaître sa discipline au plus grand nombre et séduire les plus jeunes. C'est donc samedi de 9h à 17h sur le terrain d'aéromodélisme, chemin de 40 sous au Perray-en-Yvelines. L'entrée est libre sans préinscription. Direction la Bergerie Nationale où commence dès aujourd'hui la nouvelle saison des apéros-concerts dans le jardin de Montorgueil avec une programmation musicale. Simon Chenet et son trio guitare ce 4 juin. Le 11 juin prochain, Elisabeth Salune et le 18 juin, Badegna Folie. Plus d'informations et inscriptions au 07 77 69 68 19. 07 77 69 68 19. Il y aura une buvette et une restauration sur place. Rendez-vous samedi au collège Georges Brassens à Saint-Arnaud en Yvelines, 14 rue de Guermont pour cette matinée portes ouvertes qui durera de 9h à 11h30. Plus d'informations sur le site internet du collège Georges Brassens pour tous les collégiens, les futurs élèves et leurs familles. Direction Rambouillet avec dimanche prochain à 13h30 les courses hippiques avec une réunion de courses au trot à partir de 13h30 et bien sûr comme toujours grâce à nos amis bénévoles et bien de nombreuses animations et une tombola. Parlons de dimanche prochain puisque l'ALCA organise à Offargis sa traditionnelle brocante au foyer rural. Tout se déroulera 28 rue des Vaux-de-Cernay de 9h à 18h et puis à Orphin. Il y aura également le même jour de 9h à 17h un vide-grenier au niveau de l'impasse des sources.
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2: La météo de ce jeudi, c'est un ciel qui sera variable dans l'après-midi avec de possibles averses, des rafales de vent atteignant parfois les 60 km/h, des températures fraîches environ 17 à 18 degrés, 13 dans la soirée et 11 la nuit prochaine.

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1: Dans ce journal de la communauté d'agglomération Rambouillet Territoire, parlons de l'agriculture. Elle occupe une place essentielle dans l'identité du territoire de la communauté d'agglomération. En effet, elle s'étend sur un espace majoritairement rural où forêts, champs et villages composent un cadre de vie harmonieux. Avec 40% de sa superficie dédiée à l'agriculture, le territoire accueille plus de 200 exploitations, dont la majorité spécialisée en grande culture. Cette activité économique, composante importante du développement local, fait l'objet d'un accompagnement de Rambouillet Territoire. Plus d'informations sur la communauté d'agglomération en allant sur le site rt78.fr.
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0: Bon appétit à toutes et à tous, il est exactement midi.
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2: Bonjour à tous. Le suspect dans l'affaire Liana, 11 ans, porté disparu depuis une semaine dans le Gers, est visé par d'autres plaintes pour viol sur mineur. Une enquête administrative est lancée sur d'éventuels manquements de l'administration. Vous vous souvenez peut-être de cette affaire vieille de plus de 20 ans. Le verdict est attendu à Nantes dans le procès de Martin Ney aujourd'hui. Cet Allemand est jugé pour le meurtre de Jonathan, 10 ans, en 2004. Il risque la réclusion criminelle à perpétuité et clame son innocence. Les autorités françaises ont infligé 2 amendes à la plateforme asiatique Chine pour plus de 22 millions d'euros au total. Elles pointent des défaillances en matière de traçabilité des produits et de mentions environnementales. Vous roulez peut-être moins, vous aussi. La consommation de carburant chute en France. Elle a baissé de 12% en mai, selon le ministère de l'Économie. Elle avait déjà baissé de 11% en avril. Les conducteurs s'adaptent face à la hausse des prix liés au Moyen-Orient. Ils privilégient le covoiturage et également le télétravail. Un casque bleu a été tué dans le sud-est du Liban, selon la force intérimaire des Nations Unies au Liban. L'artiste franco-iranienne Marjan Satrapi est décédée à l'âge de 56 ans. Elle était célèbre pour sa bande dessinée autobiographique Persepolis, portée ensuite à l'écran et dont l'adaptation avait été récompensée par 2 Césars. Un alpiniste népalais porté disparu dans l'Everest a été retrouvé vivant 6 jours après. Il est réapparu rampant vers le camp de base. Un hélicoptère l'a pris en charge pour le conduire dans un hôpital de Katmandou. Sport et football avec le premier match de préparation pour l'équipe de France. C'est ce soir face à la Côte d'Ivoire en vue de la Coupe du Monde. Une rencontre qui se déroule à Nantes à 21h10. Et puis on connaît les demi-finalistes à Roland-Garros. Chez les femmes, Kostiuk face à Andreeva et Schneider contre Schwalinska. C'est à suivre aujourd'hui. Chez les hommes, ce sera demain avec un duel italien entre Arnaldi et Coboli. Dans l'autre rencontre, Zverev sera opposé à Mensik.
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3: On commence ce flash d'actualité en parlant du parc naturel régional de la Haute-Vallée de Chevreuse. Mardi dernier, s'est tenu à la salle de la Maroulou au Perrin-en-Yvelines le comité syndical d'installation des nouvelles instances du parc naturel et Madame Anne Cabri, actuelle présidente, a été réélue. On reste au Perrin-en-Yvelines avec le club d'aéromodélisme du Perrin-en-Yvelines La Croix du Sud qui samedi ouvre ses portes au public et aux amateurs de maquettes d'avion. Cette journée sera une journée découverte, il sera également possible de faire voler les planeurs en double commande. C'est ce qu'a déclaré Guillaume Foussard à nos confrères de 78 Actu. Il est président de La Croix du Sud. Aucun prérequis n'est nécessaire pour venir, la journée est ouverte à tous les publics, il faut avoir minimum 10 ans. Par le biais de cette journée, le club entend faire connaître sa discipline au plus grand nombre et séduire les plus jeunes. C'est donc samedi de 9h à 17h sur le terrain d'aéromodélisme, chemin de 40 sous au Perret en Yvelines. L'entrée est libre sans préinscription. Direction la Bergerie Nationale, où commence dès aujourd'hui la nouvelle saison des apéros-concerts dans le jardin de Montorgueil, avec une programmation musicale, Simon Chenet et son trio guitare ce 4 juin, le 11 juin prochain, Elisabeth Salune, et le 18 juin, Badegna Folie. Plus d'informations et inscriptions au 07 77 69 68 19, 07 77 69 68 19, il y aura une buvette et une restauration sur place. Rendez-vous samedi au collège Georges Brassens à Saint-Arnoult-en-Yvelines, 14 rue de Guermont, pour cette matinée porte ouverte qui durera de 9h à 11h30. Plus d'informations sur le site internet du collège Georges Brassens pour tous les collégiens, les futurs élèves et leurs familles. Direction Rambouillet avec dimanche prochain à 13h30 les courses hippiques avec une réunion de courses au trot à partir de 13h30 et bien sûr comme toujours grâce à nos amis bénévoles et bien de nombreuses animations et une tombola. Parlons de dimanche prochain puisque l'ALCA organise à Offargis sa traditionnelle brocante au foyer rural. Tout se déroulera 28 rue des Vaux-de-Cernay de 9h à 18h et puis à Orphin il y aura également le même jour de 9h à 17h un vide-grenier au niveau de l'impasse des sources.
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3: La météo de ce jeudi, c'est un ciel qui sera variable dans l'après-midi avec de possibles averses, des rafales de vent atteignant parfois les 60 km/h, des températures fraîches, environ 17 à 18 degrés, 13 dans la soirée et 11 la nuit prochaine.

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1: Et pour parler cinéma, on retrouve Jessie Desprairial. Bonjour Jessie.
2: Bonjour Jean-Marc, bonjour à tous.
1: Cette semaine, deux films à l'affiche et deux films qui ont marqué le Festival de Cannes.
2: Exactement, alors ça va être un peu le fil rouge de toute la programmation du mois de juin. On aura beaucoup de films qui auront été présentés à Cannes. Et on commence effectivement avec La Vénus électrique, qui est un film qui a été présenté hors compétition et qui a fait l'ouverture du festival. Et donc c'est une romance qui a été réalisée par Pierre Salvador et dans laquelle on retrouve notamment Pio Marmaille, Anaïs de Moustier et Gilles Lellouche. Et la jeunesse de ce film, elle n'est pas banale puisque l'idée a germé sur le tournage de Planétarium de Rebecca Zlotowski où Pierre Salvadori jouait le rôle d'un cinéaste qui, à la fin des années 30, se lançait dans le tournage d'un drame sentimental teinté d'occultisme. C'est ce film, justement, que son personnage tournait dans un film il y a 10 ans et qu'il réalise en vrai aujourd'hui. Donc c'est assez marrant. Et l'histoire, c'est effectivement la même, à savoir celle d'une fausse voyante qui fait croire à un jeune peintre qu'elle peut le mettre en contact avec son épouse défunte. Sauf que ce faisant, elle va tomber amoureuse de lui et devenir la porte-parole de sa propre rivale, c'est-à-dire l'ex-femme, finalement. Donc voilà, l'histoire se passe aussi dans les années 20-30, donc c'était une période où l'occultisme était assez en vogue. Et donc voilà, c'est un vrai petit bijou, c'est drôle, c'est tendre, vous allez beaucoup rire, il y a vraiment des phrases très marrantes. Et puis vous aurez aussi un petit peu les larmes aux yeux de temps en temps.
1: Et pour avoir les larmes aux yeux, on va le voir quand ce film ?
2: Ce vendredi 5 juin à 17h30.
1: Et puis un autre film qui était celui-là par contre en compétition, Histoire parallèle.
2: Histoire parallèle, alors là il s'agit plutôt d'un drame réalisé par Asghar Farhadi avec un casting assez luxueux puisque vous y retrouverez entre autres Isabelle Huppert, Virginie Efira et Pierre Ninet. Et l'histoire, c'est celle d'une femme qui est en quête d'inspiration pour son nouveau roman et qui, du coup, espionne ses voisins d'en face pour savoir s'il n'y aurait pas une petite idée qui pourrait jaillir de ses observations. Et puis, un jour, elle engage un jeune homme pour l'aider dans son quotidien. Et c'est un jeune homme qui va finir par bouleverser complètement sa vie et son travail jusqu'à ce que la fiction qu'elle avait imaginée dépasse la réalité de tous. C'est vraiment un film qui propose une vraie réflexion assez passionnante et vertigineuse sur le réel et l'imaginaire, donc c'est-à-dire dans le sens où l'imagination embellit la réalité, mais parfois il vaut peut-être mieux que la fiction et la réalité demeurent des histoires parallèles, justement. Et tout ça, c'est fait de façon très ludique dans la réalisation, c'est vraiment bien réalisé, c'est foisonnant, ça apporte beaucoup de sujets. Il y a la jalousie, la trahison, le désir, la solitude, la vérité, etc. Donc c'est aussi une exploration des relations humaines.
1: Les relations humaines, donc on pourra se rendre compte de la pertinence de ce film pour les étudier, ça sera quand ?
2: Ça sera ce vendredi 5 juin à 14h et 20h30.
1: Très bien, donc on a bien compris, vous l'avez dit au début de cette chronique, pour le mois de juin, ça sera surtout sous l'angle du Festival de Cannes que se fera la programmation des Prairiales.
2: C'est ça, on sera un peu sur la croisette, on prolonge.
1: Mais on a déjà la chaleur, un peu de soleil, il manque plus que la mer, mais bon, ça va être compliqué.
2: C'est ça, on y est.
1: Merci Jessie, puis on rappelle que pour toute l'actualité des Prairiales, on va sur un site internet.
2: C'est ça, sur ville-epernon.fr/prairiales et vous saurez tout.
1: Eh bien, on saura tout. Merci, on se dit à la semaine prochaine.
2: À la semaine prochaine, merci. 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

Bonjour à toutes et à tous, on débute avec du basket et Victor Wembanyama et les Spurs de San Antonio ont perdu la première manche de la finale NBA. Ils se sont inclinés sur leur parquet la nuit dernière face aux New York Knicks, défaite 105 à 95 avec un Victor Wembanyama auteur de 26 points malgré un gros échec au tir de 6 sur 21. Le français a peut-être payé les efforts consentis en 7 matchs pour éliminer Oklahoma City. Le deuxième match de cette finale NBA se disputera dans la nuit de vendredi à samedi, toujours à San Antonio. En tennis, la malédiction des favoris se poursuit. Roland Garros cette année après Sinner et Djokovic chez les hommes, Goff et Świątek la semaine dernière chez les femmes. C'est la numéro 1 mondiale Arina Sabalenka qui a été sortie porte d'Auteuil hier après-midi. Elle défaite en 3 sets dont un 6-0 encaissé en fin de match face à la Russe Diana Schneider, classée 25e joueuse mondiale. Par ailleurs, la dernière à se hisser en demi-finale, c'est la Polonaise Szwalinska, tombeuse de Kalinskaya. Au programme ce jeudi justement, c'est deux demi-finales féminines. Kostiuk est opposée à Andreeva dès 15h. Schneider affrontera Szwalinska à partir de 16h30. Et chez les hommes, on retrouvera au moins un joueur italien en finale, puisqu'Arnaldi affrontera Cobelli en demi demain. L'autre demi-finale opposera Jakub Mencik à Alexander Zverev. En football, cette annonce étonnante au RC Lens, l'entraîneur Pierre Sage va quitter le club. Le technicien révélé à l'OL, qui a fait gagner sa première Coupe de France à Lens et a été nommé entraîneur de l'année en Ligue 1, ne sera donc resté qu'un an dans le Nord. Il a annoncé son départ aux dirigeants du club au début de semaine et pourrait partir pour la Première Ligue où Crystal Palace, vainqueur de la Conférence League, lui fait les yeux doux. Autre départ annoncé sur un banc de Ligue 1 hier, celui de l'entraîneur d'Angers, Alexandre Dujeu, qui a réussi à maintenir le club en Ligue 1 durant deux saisons de suite. Et puis les Bleus de Didier Deschamps entament officiellement leur préparation à la Coupe du Monde 2026 sur le terrain cette fois. Premier des deux matchs amicaux prévus face à la Côte d'Ivoire ce soir à Nantes. Le second, ce sera lundi prochain à Lille contre l'Irlande du Nord. Voilà, c'est la fin de ce flash. Très belle journée de sport à toutes et à tous.

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2: Bonjour à tous. Emmanuel Macron salue une artiste immense qui avait transformé une enfance iranienne en fable universelle. On a appris ce matin la mort de Marjan Satrapi, artiste franco-iranienne, auteur de la bande dessinée autobiographique Persepolis, dont l'adaptation sur grand écran avait été récompensée par deux Césars. Dans le Gers, les recherches ont repris ce matin pour tenter de retrouver Liana, 11 ans, disparue depuis vendredi dernier. L'homme soupçonné d'avoir enlevé l'enfant avait visé par plusieurs plaintes et signalements ces dernières années, selon la justice. Il a reçu une nouvelle plainte dans une affaire de viol sur mineur. Une enquête administrative a été ouverte. Ce jeudi marque la date limite de déclaration en ligne des revenus 2025 pour les personnes vivant dans les départements numérotés de 55 à 976. Si vous êtes concerné, sachez que vous avez jusqu'à 23h59. Et si vos aliments contenaient moins de métaux toxiques demain, l'Assemblée nationale a adopté un texte pour réduire le cadmium dans les engrais. Ce métal lourd contamine les sols agricoles et les aliments. Le gouvernement était opposé à un calendrier jugé trop rapide. Les autorités françaises ont infligé deux amendes à la plateforme asiatique Shein pour plus de 22 millions d'euros au total. Elles pointent des défaillances en matière de traçabilité des produits et de mention environnementale. Au Moyen-Orient, un casque bleu serbe a été tué et deux autres blessés dans le sud du Liban par des tirs de mortier sur une base de l'ONU dans le sud du Liban. Les violences se poursuivent dans le pays du Cèdre malgré un cessez-le-feu entre Beyrouth et Israël annoncé cette nuit. Quatre joueuses pour deux places en finale. Les demi-finales du tableau féminin se déroulent à partir de 15h cet après-midi à Roland-Garros. D'un côté, le choc entre l'Ukrainienne Marta Kostiuk et la Russe Mira Andreeva. De l'autre, une confrontation inattendue entre la Polonaise Maja Szwalińska et la Russe Diana Schneider. Et puis le foot avec le premier match de préparation pour l'équipe de France. C'est ce soir face à la Côte d'Ivoire en vue de la Coupe du Monde. Une rencontre qui se déroule à Nantes dès 21h10.
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3: On commence ce flash d'actualité en parlant du parc naturel régional de la Haute-Vallée de Chevreuse. Mardi dernier, s'est tenu à la salle de la Maroulou au Perray-en-Yvelines le comité syndical d'installation des nouvelles instances du parc naturel et Madame Anne Cabri, actuelle présidente, a été réélue. On reste au Perray-en-Yvelines avec le club d'aéromodélisme du Perray-en-Yvelines La Croix du Sud qui samedi ouvre ses portes au public et aux amateurs de maquettes d'avions. Cette journée sera une journée découverte, il sera également possible de faire voler les planeurs en double commande. C'est ce qu'a déclaré Guillaume Foussard à nos confrères de 78 Actu. Il est président de La Croix du Sud. Aucun prérequis n'est nécessaire pour venir, la journée est ouverte à tous les publics. Il faut avoir minimum 10 ans. Par le biais de cette journée, le club entend faire connaître sa discipline au plus grand nombre et séduire les plus jeunes. C'est donc samedi de 9h à 17h sur le terrain d'aéromodélisme, chemin de 40 sous au Perray-en-Yvelines. L'entrée est libre sans préinscription. Direction la Bergerie Nationale, où commence dès aujourd'hui la nouvelle saison des apéros-concerts dans le jardin de Montorgueil, avec une programmation musicale, Simon Chenet et son trio guitare ce 4 juin, le 11 juin prochain, Elisabeth Salune, et le 18 juin, Badegna Folie. Plus d'informations et inscriptions au 07 77 69 68 19, 07 77 69 68 19, il y aura une buvette et une restauration sur place. Rendez-vous samedi au collège Georges Brassens à Saint-Arnaud-en-Yvelines, 14 rue de Guermont, pour cette matinée portes ouvertes qui durera de 9h à 11h30. Plus d'informations sur le site internet du collège Georges Brassens pour tous les collégiens, les futurs élèves et leurs familles. Direction Rambouillet avec dimanche prochain à 13h30 les courses hippiques avec une réunion de course au trot à partir de 13h30 et bien sûr comme toujours grâce à nos amis bénévoles et bien de nombreuses animations et une tombola. Parlons de dimanche prochain puisque l'ALCA organise à Auffargis sa traditionnelle brocante au foyer rural. Tout se déroulera 28 rue des Vaux-de-Cernay de 9h à 18h et puis à Orphin il y aura également le même jour de 9h à 17h un vide-grenier au niveau de l'impasse des sources.
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3: La météo de ce jeudi, c'est un ciel qui sera variable dans l'après-midi avec de possibles averses, des rafales de vent atteignant parfois les 60 km/h, des températures fraîches, environ 17 à 18 degrés, 13 dans la soirée et 11 la nuit prochaine.

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2: On commence ce flash d'actualité en parlant du parc naturel régional de la Haute-Vallée de Chevreuse. Mardi dernier, s'est tenu à la salle de la Maroulou au Perray-en-Yvelines le comité syndical d'installation des nouvelles instances du parc naturel et Madame Anne Cabri, actuelle présidente, a été réélue. On reste au Perray-en-Yvelines avec le club d'aéromodélisme du Perray-en-Yvelines La Croix du Sud qui, samedi, ouvre ses portes au public et aux amateurs de maquettes d'avions. Cette journée sera une journée découverte. Il sera également possible de faire voler les planeurs en double commande. C'est ce qu'a déclaré Guillaume Foussard à nos confrères de 78 Actu. Il est président de la Croix du Sud. Aucun prérequis n'est nécessaire pour venir. La journée est ouverte à tous les publics. Il faut avoir minimum 10 ans. Par le biais de cette journée, le club entend faire connaître sa discipline au plus grand nombre et séduire les plus jeunes. C'est donc samedi de 9h à 17h sur le terrain d'aéromodélisme, chemin de 40 sous au Perray-en-Yvelines. L'entrée est libre sans préinscription. Direction la Bergerie Nationale, où commence dès aujourd'hui la nouvelle saison des apéros-concerts dans le jardin de Montorgueil, avec une programmation musicale, Simon Chenet et son trio guitare ce 4 juin, le 11 juin prochain, Elisabeth Salune, et le 18 juin, Badegna Folie. Plus d'informations et inscriptions au 07 77 69 68 19, 07 77 69 68 19, il y aura une buvette et une restauration sur place. Rendez-vous samedi au collège Georges Brassens à Saint-Arnoult-en-Yvelines, 14 rue de Guermont, pour cette matinée portes ouvertes qui durera de 9h à 11h30. Plus d'informations sur le site internet du collège Georges Brassens pour tous les collégiens, les futurs élèves et leurs familles. Direction Rambouillet avec dimanche prochain à 13h30 les courses hippiques avec une réunion de courses au trot à partir de 13h30 et bien sûr comme toujours grâce à nos amis bénévoles et bien de nombreuses animations et une tombola. Parlons de dimanche prochain puisque l'ALCA organise à Offargis sa traditionnelle brocante au foyer rural. Tout se déroulera 28 rue des Vaux-de-Cernay de 9h à 18h et puis à Orphin il y aura également le même jour de 9h à 17h un vide-grenier au niveau de l'impasse des sources.
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2: La météo de ce jeudi, c'est un ciel qui sera variable dans l'après-midi avec de possibles averses, des rafales de vent atteignant parfois les 60 km/h, des températures fraîches, environ 17 à 18 degrés, 13 dans la soirée et 11 la nuit prochaine.

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2: On commence ce flash d'actualité en parlant du parc naturel régional de la Haute-Vallée de Chevreuse. Mardi dernier, s'est tenu à la salle de la Maroulou au Perray-en-Yvelines le comité syndical d'installation des nouvelles instances du parc naturel et Madame Anne Cabri, actuelle présidente, a été réélue. On reste au Perray-en-Yvelines avec le club d'aéromodélisme du Perray-en-Yvelines La Croix du Sud qui, samedi, ouvre ses portes au public et aux amateurs de maquettes d'avions. Cette journée sera une journée découverte, il sera également possible de faire voler les planeurs en double commande. C'est ce qu'a déclaré Guillaume Foussard à nos confrères de 78 Actu. Il est président de La Croix du Sud. Aucun prérequis n'est nécessaire pour venir, la journée est ouverte à tous les publics. Il faut avoir minimum 10 ans. Par le biais de cette journée, le club entend faire connaître sa discipline au plus grand nombre et séduire les plus jeunes. C'est donc samedi de 9h à 17h sur le terrain d'aéromodélisme, chemin de 40 sous au Perray-en-Yvelines. L'entrée est libre sans préinscription. Direction la Bergerie Nationale où commence dès aujourd'hui la nouvelle saison des apéros-concerts dans le jardin de Montorgueil avec une programmation musicale. Simon Chenet et son trio guitare ce 4 juin. Le 11 juin prochain, Elisabeth Salune et le 18 juin, Badegna Folie. Plus d'informations et inscriptions au 07 77 69 68 19. 07 77 69 68 19. Il y aura une buvette et une restauration sur place. Rendez-vous samedi au collège Georges Brassens à Saint-Arnoult-en-Yvelines, 14 rue de Guermont, pour cette matinée portes ouvertes qui durera de 9h à 11h30. Plus d'informations sur le site internet du collège Georges Brassens pour tous les collégiens, les futurs élèves et leurs familles. Direction Rambouillet avec dimanche prochain à 13h30 les courses hippiques avec une réunion de course au trot à partir de 13h30 et bien sûr comme toujours grâce à nos amis bénévoles et bien de nombreuses animations et une tombola. Parlons de dimanche prochain puisque l'ALCA organise à Offargis sa traditionnelle brocante au foyer rural. Tout se déroulera 28 rue des Vaux-de-Cernay de 9h à 18h et puis à Orphin il y aura également le même jour de 9h à 17h un vide-grenier au niveau de l'impasse des sources.
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2: Pour cette fin de journée de jeudi, le ciel est peu nuageux. Il sera même clair la nuit prochaine avec 11 degrés. Et demain, vendredi matin, nous nous réveillons avec un ciel variable. De possibles averses, 15 degrés. Et dans l'après-midi, 18 degrés avec le même temps.

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2: Bonjour à tous. L'exploitation de la voiture de Jérôme Barrella, principal suspect dans la disparition de Liana dans le Gers, n'a pour l'instant révélé aucun élément accablant. Rien de plus que des traces ADN de la fillette ont été retrouvées à bord, ce qui est cohérent avec un témoignage l'ayant vu dans le véhicule. Le ministre Serge Papin propose de ne plus revaloriser les retraites supérieures à 3000 euros par mois afin de financer une baisse, voire une suppression de la CSG pour les jeunes salariés. Il défend une solidarité transgénérationnelle, estimant que les jeunes supportent davantage les difficultés économiques. Et puis l'autrice et réalisatrice franco-iranienne Marjan Satrapi est décédée à l'âge de 56 ans. Connue dans le monde entier pour Persepolis, elle y racontait son enfance en Iran après la révolution islamique, la guerre Iran-Irak et son exil en Europe. Au congrès des jeunes agriculteurs, Gabriel Attal a critiqué l'absence de Jordan Bardella et de Marine Le Pen. Le secrétaire général de Renaissance s'en est aussi pris au programme du RN présenté par Jean-Philippe Tanguy, qu'il a qualifié de réquisitoire absolu contre l'Union européenne. Et le chef du Hezbollah réclame un cessez-le-feu global et le retrait des forces israéliennes du Liban. Il rejette fermement l'accord conclu sous l'égide de Washington entre Beyrouth et Israël, et qu'il qualifie de capitulation et de défaite. On poursuit avec une étude qui révèle que les Français les plus modestes sont davantage touchés par les cancers les plus graves. En cause, une exposition plus fréquente aux facteurs de risque comme le tabac ou l'alcool et un moindre recours au dépistage. Du sport avec un match de préparation pour la Coupe du Monde de foot ce soir pour la France avec la réception de la Côte d'Ivoire. La rencontre se déroulera à Nantes avec un coup d'envoi à 21h10. Et enfin, ça joue également sur les terres battues de Roland-Garros avec Mirandreva qui affronte Kostiuk, tandis que Chwalinska sera opposé à Schneider un petit peu plus tard dans la journée. Et chez les hommes, les rencontres auront lieu demain. Et voilà pour l'essentiel de l'actualité, je vous souhaite une excellente fin de journée à notre écoute.
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3: On commence ce flash d'actualité en parlant du parc naturel régional de la Haute-Vallée de Chevreuse. Mardi dernier, s'est tenu à la salle de la Maroulou au Perrin-en-Yvelines le comité syndical d'installation des nouvelles instances du parc naturel et Madame Anne Cabri, actuelle présidente, a été réélue. On reste au Perrin-en-Yvelines avec le club d'aéromodélisme du Perrin-en-Yvelines La Croix du Sud qui, samedi, ouvre ses portes au public et aux amateurs de maquettes d'avions. Cette journée sera une journée découverte. Il sera également possible de faire voler les planeurs en double commande. C'est ce qu'a déclaré Guillaume Foussard à nos confrères de 78 Actu. Il est président de La Croix du Sud. Aucun prérequis n'est nécessaire pour venir. La journée est ouverte à tous les publics. Il faut avoir minimum 10 ans. Par le biais de cette journée, le club entend faire connaître sa discipline au plus grand nombre et séduire les plus jeunes. C'est donc samedi de 9h à 17h sur le terrain d'aéromodélisme, chemin de 40 sous au Perret en Yvelines. L'entrée est libre sans préinscription. Direction la Bergerie Nationale où commence dès aujourd'hui la nouvelle saison des apéros-concerts dans le jardin de Montorgueil avec une programmation musicale. Simon Chenet et son trio guitare ce 4 juin. Le 11 juin prochain, Elisabeth Salune et le 18 juin, Badegna Folie. Plus d'informations et inscriptions au 07 77 69 68 19. 07 77 69 68 19. Il y aura une buvette et une restauration sur place. Rendez-vous samedi au collège Georges Brassens à Saint-Arnaud-en-Yvelines, 14 rue de Guermont, pour cette matinée porte ouverte qui durera de 9h à 11h30. Plus d'informations sur le site internet du collège Georges Brassens pour tous les collégiens, les futurs élèves et leurs familles. Direction Rambouillet avec dimanche prochain à 13h30 les courses hippiques avec une réunion de course au trot à partir de 13h30 et bien sûr comme toujours grâce à nos amis bénévoles et bien de nombreuses animations et une tombola. Parlons de dimanche prochain puisque l'ALCA organise à Offargis sa traditionnelle brocante au foyer rural. Tout se déroulera 28 rue des Vaux-de-Cernay de 9h à 18h et puis à Orphin il y aura également le même jour de 9h à 17h un vide-grenier au niveau de l'impasse des sources.
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3: Pour cette fin de journée de jeudi, le ciel est peu nuageux. Il sera même clair la nuit prochaine avec 11 degrés. Et demain, vendredi matin, nous nous réveillons avec un ciel variable. De possibles averses, 15 degrés. Et dans l'après-midi, 18 degrés avec le même temps.
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4: Et oui, puisqu'on vous le dit, c'est bien lui. Très heureux de vous retrouver pour cette soirée de ce jeudi 4 juin. On va partir bien évidemment en musique avec Vidéo Club et Tame Impala et l'information locale comme l'information nationale reviendra tout à l'heure à 18h. Bienvenue à vous, vous écoutez RVE.

Je vous souhaite une belle soirée. Tiens, je vous rappelle, notez sur vos agendas que samedi 20 juin prochain, à Sonchamp, Renonvilliers plus précisément, vous aurez une matinée portes ouvertes pour découvrir la méthanisation en action avec Bioénergie Sonchamp, la région Île-de-France et le département des Yvelines.

0: Belle soirée à vous, vous écoutez RVE et vous avez raison, c'était Doichi Anxiety. Je ne sais pas si je prononce correctement le nom, mais en tout cas l'esprit y est. On va retrouver dans quelques instants la chronique People de ce jeudi, puis après la pause retour de la musique. On se retrouve tout à l'heure.
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2: On parle de Bad Bunny qui incarnera un personnage aux côtés de Buzz, Woody et de Jessie. Pixar l'a officialisé, le chanteur portoricain rejoint le casting de Toy Story 5. Celui qui se produira le 1er juillet au Stade Vélodrome à Marseille prêtera sa voix à une pizza avec des lunettes de soleil. Ce personnage décrit comme naturellement cool et mystérieux fait partie d'une petite mais formidable communauté de jouets oubliés. Pour les voix françaises, nous retrouverons Laura Felpin, Jonathan Cohen, Jean-Pascal Zadi ou encore Marine Leonardi. Là aussi du beau monde, Toy Story 5 qui sortira le 17 juin.
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Belle soirée à vous. Tiens, retour à Rambouillet avec Hervé qui vous fait vivre votre région au temple protestant. Il y aura dimanche à 18h en entrée libre. C'est ouvert à tout le monde, mais le prix de l'entrée est de 15 €. Eh bien, un concert de flûte et de harpe avec des musiques notamment de Jean-Sébastien Bach, avec Karine Honora à la flûte et Laurence Banco à la harpe. Wow.

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1: Bonjour Lionel.
2: Bonjour.
1: Je rappelle que vous êtes le président de l'association Albireo 78, basée aux Essarts-le-Roi. Et aujourd'hui, dans cette chronique science et espace, vous allez nous parler de quoi ?
2: Alors, d'un système planétaire. On est autour de l'étoile LHS 1903 et les astronomes ont découvert un système de planétaire avec 4 exoplanètes. Alors, cette étoile se trouve à 116 années-lumière dans la constellation du Lynx. Et avec le télescope spatial Kéops, les astronomes ont étudié les exoplanètes en plus en détail. Alors la première, c'est une planète rocheuse, comme le sont les 4 planètes telluriques dans notre système solaire. Les 2 suivantes sont des planètes gazeuses, finalement comme chez nous. Et cette situation s'explique assez simplement. Dans la majorité des systèmes, les planètes rocheuses se trouvent près de l'étoile, parce que la chaleur de l'étoile repousse les gaz légers vers l'extérieur. Et donc plus loin, les températures plus basses permettent aux planètes géantes, gazeuses, de se former en accumulant ces fameux gaz légers comme l'hydrogène et l'hélium. Mais dans le système de LHS 1903, la 4e planète, la plus éloignée de son étoile, est à nouveau une planète rocheuse. Et là, ce n'est pas du tout comme dans notre système solaire. Dans ce système, la formation des planètes s'est faite de manière bien différente qu'autour du Soleil. Les astronomes ont envisagé le déplacement d'une planète, d'abord proche de son étoile, vers l'extérieur du système, mais l'idée a été rapidement écartée. Ils ont aussi éliminé l'idée que la 4e planète ait d'abord été une planète gazeuse qui aurait ensuite perdu son atmosphère. L'idée retenue maintenant serait que les planètes se seraient formées les unes après les autres, de l'intérieur vers l'extérieur, et chaque nouvelle planète aurait ainsi récupéré la poussière et les gaz autour d'elle, ce qui aurait modifié l'environnement pour les suivantes, ce qui surtout n'aurait rien laissé comme gaz pour la dernière, qui n'a pas pu être une géante gazeuse.

Rendez-vous dimanche à 17h en l'église Saint-André d'Auffargie pour un voyage musical proposé par trois jeunes musiciens. Voyage musical entre Venise et Londres au XVIIIe siècle. Il y aura des œuvres de Vivaldi, d'Heindel et de leurs contemporains interprétées sur du violon baroque, du violoncelle baroque et du clavecin.

0: RE1037, merci d'être avec nous. On salue nos auditeurs de Vieille Église en Yvelines qui peuvent aller à la bibliothèque rue de la Ferme jusqu'au 20 juin pour voir une exposition de photographies de Fabien Trébuchet, Couleurs arctiques. C'est les mardis de 16h30 à 19h et les samedis de 10h à midi.
1: Le programme télé. Allez, on commence avec sur TF1 ce soir, France-Côte d'Ivoire en match amical de football. France 2, envoyé spécial. France 3, la mort de la plage. Canal, Silo. M6, la comédie Champagne. Alors que le week-end approche, Guillaume, professeur à l'université, va chercher en minivan sa femme, Céline, et leurs amis Johanna, Jean et Marie pour les emmener dans une vaste demeure non loin de Reims, où ils sont chaleureusement accueillis par André, le maître des lieux. Tous sont des amis de longue date de Patrick, qui doit prochainement enterrer sa vie de garçon. Patrick est en effet sur le point. Christine, tout juste rentrée de Los Angeles, seulement, bien que très liée à Patrick, ses amis ne semblent pas apprécier sa jeune promise. C'est ce soir, c'est sur M6 et c'est donc la comédie Champagne. Et enfin, pour être complet, sur la TNT, TMC, Radin, T18, La Chute et Novo 19, Ange et Démon. Voilà, je vous laisse faire votre choix et par avance, une excellente soirée devant votre télévision.
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2: Bonjour à tous. L'exploitation de la voiture de Jérôme Barilla, principal suspect dans la disparition de Liana dans le Gers, n'a pour l'instant révélé aucun élément accablant. Rien de plus que des traces ADN de la fille ayant été retrouvées à bord, ce qui est cohérent avec un témoignage l'ayant vu dans le véhicule. Le ministre Serge Papin propose de ne plus revaloriser les retraites supérieures à 3000 euros par mois afin de financer une baisse, voire une suppression de la CSG pour les jeunes salariés. Il défend une solidarité transgénérationnelle, estimant que les jeunes supportent davantage les difficultés économiques. Et puis l'autrice et réalisatrice franco-iranienne Marjan Satrapi est décédée à l'âge de 56 ans. Connue dans le monde entier pour Persepolis, elle y racontait son enfance en Iran après la révolution islamique, la guerre Iran-Irak et son exil en Europe. Au congrès des jeunes agriculteurs, Gabriel Attal a critiqué l'absence de Jordan Bardella et de Marine Le Pen. Le secrétaire général de Renaissance s'en est aussi pris au programme du RN, présenté par Jean-Philippe Tanguy, qu'il a qualifié de réquisitoire absolu contre l'Union européenne. Et le chef du Hezbollah réclame un cessez-le-feu global et le retrait des forces israéliennes du Liban. Il rejette fermement l'accord conclu sous l'égide de Washington entre Beyrouth et Israël, et qu'il qualifie de capitulation et de défaite. On poursuit avec une étude qui révèle que les Français les plus modestes sont davantage touchés par les cancers les plus graves. En cause, une exposition plus fréquente aux facteurs de risque comme le tabac ou l'alcool et un moindre recours au dépistage. Du sport avec un match de préparation pour la Coupe du Monde de foot ce soir pour la France avec la réception de la Côte d'Ivoire. La rencontre se déroulera à Nantes avec un coup d'envoi à 21h10. Et enfin, ça joue également sur les terres battues de Roland-Garros avec Mirandreva qui affronte Kostiuk, tandis que Chwalinska sera opposée à Schneider un petit peu plus tard dans la journée. Chez les hommes, les rencontres auront lieu demain. Et voilà pour l'essentiel de l'actualité, je vous souhaite une excellente fin de journée, à notre écoute.
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3: On commence ce flash d'actualité en parlant du parc naturel régional de la Haute-Vallée de Chevreuse. Mardi dernier, s'est tenu à la salle de la Maroulou au Perrin-en-Yvelines le comité syndical d'installation des nouvelles instances du parc naturel et Madame Anne Cabri, actuelle présidente, a été réélue. On reste au Perrin-en-Yvelines avec le club d'aéromodélisme du Perrin-en-Yvelines La Croix du Sud qui, samedi, ouvre ses portes au public et aux amateurs de maquettes d'avions. Cette journée sera une journée découverte. Il sera également possible de faire voler les planeurs en double commande. C'est ce qu'a déclaré Guillaume Foussard à nos confrères de 78 Actu. Il est président de La Croix du Sud. Aucun prérequis n'est nécessaire pour venir. La journée est ouverte à tous les publics. Il faut avoir minimum 10 ans. Par le biais de cette journée, le club entend faire connaître sa discipline au plus grand nombre et séduire les plus jeunes. C'est donc samedi de 9h à 17h sur le terrain d'aéromodélisme, chemin de 40 sous au Perret en Yvelines. L'entrée est libre sans préinscription. Direction la Bergerie Nationale, où commence dès aujourd'hui la nouvelle saison des apéros-concerts dans le jardin de Montorgueil, avec une programmation musicale, Simon Chenet et son trio guitare ce 4 juin, le 11 juin prochain, Elisabeth Salune, et le 18 juin, Badegna Folie. Plus d'informations et inscriptions au 07 77 69 68 19, 07 77 69 68 19, il y aura une buvette et une restauration sur place. Rendez-vous samedi au collège Georges Brassens à Saint-Arnaud en Yvelines, 14 rue de Guermont, pour cette matinée portes ouvertes qui durera de 9h à 11h30. Plus d'informations sur le site internet du collège Georges Brassens pour tous les collégiens, les futurs élèves et leurs familles. Direction Rambouillet avec dimanche prochain à 13h30 les courses hippiques avec une réunion de course au trot à partir de 13h30 et bien sûr comme toujours grâce à nos amis bénévoles et bien de nombreuses animations et une tombola. Parlons de dimanche prochain puisque l'ALCA organise à Offargis sa traditionnelle brocante au foyer rural. Tout se déroulera 28 rue des Vaux-de-Cernay de 9h à 18h et puis à Orphin il y aura également le même jour de 9h à 17h un vide-grenier au niveau de l'impasse des sources.
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3: Pour cette fin de journée de jeudi, le ciel est peu nuageux. Il sera même clair la nuit prochaine avec 11 degrés. Et demain, vendredi matin, nous nous réveillons avec un ciel variable. De possibles averses, 15 degrés. Et dans l'après-midi, 18 degrés avec le même temps.
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3: Belle soirée à vous, prochain rendez-vous avec l'actu pour le national, pour le local, ça sera tout à l'heure à 19h. De la musique nous attend avec Marguerite Labosse et Rudimental avec These Days. Et puis 18h10, je reviens vers vous pour de l'actualité locale, puisque RVE vous fait vivre votre région. 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

Belle soirée à l'écoute de RVE. Rendez-vous dimanche au Perron-Yvelines, puisque de 10h à 18h au parc municipal dans le centre-ville, eh bien vous pourrez voir un véritable musée automobile, puisque à ciel ouvert seront exposés des véhicules anciens. C'est passionnant. Et puis toujours au Perron-Yvelines, eh bien sachez qu'il y a le club d'aéromobilisme qui vous propose sa journée porte ouverte samedi. C'est chemin des 40 sous au Perron-Yvelines, entrée libre sans préinscription, de 9h à 17h.

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0: Belle soirée à l'écoute de RVE, la radio qui vous fait vivre votre région. Et à propos de région, on va du côté de Saint-Arnoult en Yvelines, où il y aura samedi de 9h à 11h30 une matinée portes ouvertes au collège Georges Brassens pour tous les collégiens, les futurs élèves et leurs familles. Ça vous concerne peut-être si vos enfants intègrent cet établissement à la rentrée. Tout de suite, on va retrouver le buzz de ce jeudi après la pause retour de la musique.
1: 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Un bureau de tabac chanceux à Cassis. Hein. Et le 21 avril dernier, un couple a remporté 48 millions d'euros, soit une belle partie du jackpot de 144 millions mis en jeu ce soir-là. Ils ont validé leur billet à la civette du port, bureau de tabac situé sur le port de Cassis. Un gain qui devient ainsi le troisième plus important jamais enregistré dans les Bouches-du-Rhône, derrière les 57,4 millions remportés à Port-de-Bouc en 2006 et les 100 millions gagnés à Venelle en 2009. Quelques jours plus tard, le 28 avril, un autre couple originaire de Cassis a remporté 1 million d'euros grâce au jeu My Million, après avoir validé son ticket dans le même bureau de tabac. Selon la FDJ United, ex-française des jeux, chaque joueur n'a qu'une chance sur 139 838 160 de décrocher le jackpot Euromillions, voire deux gains majeurs tombés à quelques jours d'intervalle dans le même point de vente relève donc d'une probabilité infime.
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Hervé 103.7 avec à Rambouillet, l'hippodrome de la Villeneuve qui est ouverte au public ce dimanche à 13h30 pour une réunion de course au trot. Et les bénévoles font bien les choses puisqu'ils vous proposent également de nombreuses animations. Le prix de l'entrée, c'est 5 euros.

0: Le journal de la communauté d'agglomération Rambouillet Territoire.
1: Dans ce journal de la communauté d'agglomération Rambouillet Territoire, nous allons parler de la nouvelle maison de la randonnée qui a ouvert ses portes à Saint-Arnoult-en-Yvelines le 1er avril 2026 dernier. Et ce, dans les anciens locaux de l'office de tourisme de Saint-Arnoult-en-Yvelines. L'orangerie des remparts accueillera donc les amateurs de randonnée. Ces derniers trouveront sur place de la documentation et des conseils sur les différents circuits à faire à pied, à vélo ou encore à cheval. Les itinéraires proposés devraient mettre en lumière le patrimoine boitier naturel du sud Yvelines, rocher d'Angennes, pavillon de Pourras, Petit Moulin, Vaux de Cernay, château de Rambouillet ou encore château de Pinceloup qui feront partie des découvertes. La maison de la randonnée, sous la direction de l'office de tourisme de Rambouillet Territoire, est ouverte le mercredi et dimanche de 9h30 à 12h30 et de 13h30 à 17h30. Plus d'informations sur rt78.fr.

Belle soirée sur RVE, la radio qui vous fait vivre votre région. Tiens, jusqu'à dimanche, 18h, rendez-vous à la salle Antoinette Verne à Rambouillet, puisque les ateliers d'art plastique de Rambouillet exposent leurs aquarelles, leurs dessins, leurs pastels et leurs peintures sous le thème de la musique à la couleur, des œuvres sensibles et uniques, entrée libre. Et c'est à la salle Antoinette Verne, je vous le rappelle.

0: Belle soirée à vous. Et si on parlait de ce qui se passe sur le petit écran ce soir, eh bien, on va tout vous dire. Et vous aurez ensuite le retour de la musique après la pause avec Barcella Madous. 19h, ça sera le prochain rendez-vous avec l'actualité nationale et l'actualité locale sur RVE, bien sûr.
1: Le programme télé. Allez, on commence avec sur TF1 ce soir, France-Côte d'Ivoire en match amical de football. France 2, envoyé spécial. France 3, la mort de la plage. Canal, Silo. M6, la comédie Champagne. Alors que le week-end approche, Guillaume, professeur à l'université, va chercher en minivan sa femme, Céline, et leurs amis Johanna, Jean et Marie pour les emmener dans une vaste demeure non loin de Reims, où ils sont chaleureusement accueillis par André, le maître des lieux. Tous sont des amis de longue date de Patrick, qui doit prochainement enterrer sa vie de garçon. Patrick est en effet sur le point. Christine, tout juste rentrée de Los Angeles seulement, bien que très liée à Patrick, ses amis ne semblent pas apprécier sa jeune promise. C'est ce soir, c'est sur M6 et c'est donc la comédie Champagne. Et enfin, pour être complet sur la TNT, TMC, Radin, T18, La Chute et Nouveau 19, Ange et Démon. Voilà, je vous laisse faire votre choix et par avance, une excellente soirée devant votre télévision.
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2: Bonsoir à tous. Dans le cadre de l'affaire de la petite Liana disparue dans le Gers, le corps qui a été découvert dans le secteur à une quinzaine de kilomètres de Florence est porteur de vêtements similaires à ceux que la jeune fille portait. Une autopsie sera réalisée dans les prochaines heures. Emmanuel Macron assure que la France soutient le cessez-le-feu entre le Liban et Israël et toute initiative de paix. Il souligne la lutte contre les activités terroristes et affirme que la France se tient disponible pour avancer sur ce chemin diplomatique international. Un jeune de 18 ans a été tué par balle ce midi dans le quartier de la Beautière à Nantes. Il s'agit déjà du quatrième homicide par arme à feu enregistré dans la ville depuis la fin du mois d'avril. Un quartier qui a déjà été marqué ces dernières semaines par plusieurs fusillades liées au narcotrafic. Le théâtre Édouard VII à Paris a annulé les 5 dernières représentations de la pièce deuxième partie, jouée notamment par Patrick Bruel. La direction évoque une décision prise d'un commun accord avec les comédiens. Cette annonce intervient après plusieurs perturbations liées à des actions militantes visant l'artiste. Et l'autrice et réalisatrice franco-iranienne Marjan Satrapi est décédée à l'âge de 56 ans. Connue dans le monde entier pour Persepolis, elle y racontait son enfance en Iran après la révolution islamique, mais aussi la guerre Iran-Irak, ainsi que son exil en Europe. Et puis une étude révèle que les Français les plus modestes sont davantage touchés par les cancers les plus graves, en cause notamment une exposition plus fréquente aux facteurs de risque comme le tabac ou l'alcool et un moindre recours au dépistage. Il y a du foot ce soir avec un match de préparation pour la Coupe du Monde avec l'équipe de France qui affronte la Côte d'Ivoire. La rencontre se déroulera à Nantes avec un coup d'envoi prévu à 21h10. Et on termine ce flash info avec un mot de tennis. Mira Andreeva s'est qualifiée pour la finale de Roland-Garros en venant à bout de Kostiuk 6-1-6-3. Et dans l'autre rencontre, Chwalinska a remporté la première manche 7-6 face à Schneider. Pour les hommes, ce sera demain. Voilà pour l'essentiel de l'actualité. Je vous souhaite une excellente soirée. Soyez à toutes et à tous à notre écoute.
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3: On commence ce flash d'actualité en parlant du parc naturel régional de la Haute-Vallée de Chevreuse. Mardi dernier, s'est tenu à la salle de la Maroulou au Perrin-en-Yvelines le comité syndical d'installation des nouvelles instances du parc naturel et Madame Anne Cabri, actuelle présidente, a été réélue. On reste au Perrin-en-Yvelines avec le club d'aéromodélisme du Perrin-en-Yvelines La Croix du Sud qui samedi ouvre ses portes au public et aux amateurs de maquettes d'avion. Cette journée sera une journée découverte, il sera également possible de faire voler les planeurs en double commande. C'est ce qu'a déclaré Guillaume Foussard à nos confrères de 78 Actu, il est président de La Croix du Sud. Aucun prérequis n'est nécessaire pour venir, la journée est ouverte à tous les publics, il faut avoir minimum 10 ans. Par le biais de cette journée, le club entend faire connaître sa discipline au plus grand nombre et séduire les plus jeunes. C'est donc samedi de 9h à 17h sur le terrain d'aéromodélisme, chemin de 40 sous au Perret en Yvelines. L'entrée est libre sans préinscription. Direction de la Bergerie Nationale, où commence dès aujourd'hui la nouvelle saison des apéros-concerts dans le jardin de Montorgueil, avec une programmation musicale, Simon Chenet et son trio guitare ce 4 juin, le 11 juin prochain, Elisabeth Salune, et le 18 juin, Badegna Folie. Plus d'informations et inscriptions au 07 77 69 68 19, 07 77 69 68 19, il y aura une buvette et une restauration sur place. Rendez-vous samedi au collège Georges Brassens à Saint-Arnaud-en-Yvelines, 14 rue de Guermont, pour cette matinée portes ouvertes qui durera de 9h à 11h30. Plus d'informations sur le site internet du collège Georges Brassens pour tous les collégiens, les futurs élèves et leurs familles. Direction Rambouillet avec dimanche prochain à 13h30 les courses hippiques avec une réunion de course au trot à partir de 13h30 et bien sûr comme toujours grâce à nos amis bénévoles et bien de nombreuses animations et une tombola. Parlons de dimanche prochain puisque l'ALCA organise à Offargis sa traditionnelle brocante au foyer rural. Tout se déroulera 28 rue des Vaux-de-Cernay de 9h à 18h et puis à Orphin il y aura également le même jour de 9h à 17h un vide-grenier au niveau de l'impasse des sources.
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3: Pour cette fin de journée de jeudi, le ciel est peu nuageux. Il sera même clair la nuit prochaine avec 11 degrés. Et demain, vendredi matin, nous nous réveillons avec un ciel variable. De possibles averses, 15 degrés. Et dans l'après-midi, 18 degrés avec le même temps.
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3: RVE 103.7, 19h passé de presque 5 minutes. On retrouvera le dernier point sur l'actualité tout à l'heure à 20h avec le journal national. Pour l'instant, musique, Diams, La Boulette, ça nous ramène à 2005. Et puis, Miley Cyrus, Dreamers One. Vous êtes sur RVE, belle soirée.

Hervé au 103.7. Tiens, on va parler des Nuits des Forêts. Ce festival est de retour du 5 au 21 juin dans plus de 250 sites, dont ceux des Yvelines notamment. L'objectif est de comprendre les forêts et l'impact du changement climatique sur ces écosystèmes et puis de savoir, respecter le vivant. Voilà, il y aura plein de choses de prévues, notamment en forêt de Manial de Versailles et puis en forêt de Rambouillet les 7, 20 et 21 juin. Avec le Souffle des Histoires en partenariat avec le Parc Naturel Régional de la Haute-Vallée de Chevreuse.

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0: On va parler du parc naturel régional de la Haute-Vallée de Chevreuse et de cette sortie nocturne qui est organisée samedi de 20h30 à 23h à la Selle des Bordes. Elle a pour thème Triton et Engoulevent, randonnée nature de 3 km sur la thématique de la faune nocturne aux Hauts-Bénières à l'occasion de la Nuit des Forêts. Vous découvrirez autrement la forêt domaniale des Hauts-Bénières. Plus d'informations auprès du parc naturel régional de la Haute-Vallée de Chevreuse en allant tout simplement sur son site internet.
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1: Et pour parler cinéma, on retrouve Jessie Desprairial. Bonjour Jessie.
2: Bonjour Jean-Marc, bonjour à tous.
1: Cette semaine, deux films à l'affiche et deux films qui ont marqué le Festival de Cannes.
2: Exactement, alors ça va être un peu le fil rouge de toute la programmation du mois de juin. On aura beaucoup de films qui auront été présentés à Cannes. Et on commence effectivement avec La Vénus électrique, qui est un film qui a été présenté hors compétition et qui a fait l'ouverture du festival. Et donc c'est une romance qui a été réalisée par Pierre Salvadori, et dans laquelle on retrouve notamment Pio Marmaille, Anaïs de Moustier et Gilles Lellouche. Et la genèse de ce film, elle n'est pas banale, puisque l'idée a germé sur le tournage de Planétarium de Rebecca Zlotowski, où Pierre Salvadori jouait le rôle d'un cinéaste qui, à la fin des années 30, se lançait dans le tournage d'un drame sentimental teinté d'occultisme. C'est ce film, justement, que son personnage tournait dans un film il y a 10 ans et qu'il réalise en vrai aujourd'hui. Donc c'est assez marrant. Et l'histoire, c'est effectivement la même, à savoir celle d'une fausse voyante qui fait croire à un jeune peintre qu'elle peut le mettre en contact avec son épouse défunte. Sauf que ce faisant, elle va tomber amoureuse de lui et devenir la porte-parole de sa propre rivale, c'est-à-dire l'ex-femme, finalement. Donc voilà, l'histoire se passe aussi dans les années 20-30, donc c'était une période où l'occultisme était assez en vogue. Et donc voilà, c'est un vrai petit bijou, c'est drôle, c'est tendre, vous allez beaucoup rire, il y a vraiment des phrases très marrantes. Et puis vous aurez aussi un petit peu les larmes aux yeux de temps en temps.
1: Et pour avoir les larmes aux yeux, on va le voir quand ce film ?
2: Ce vendredi 5 juin à 17h30.
1: Et puis un autre film qui était celui-là par contre en compétition, Histoire parallèle.
2: Histoire parallèle, alors là il s'agit plutôt d'un drame réalisé par Asghar Farhadi avec un casting assez luxueux puisque vous y retrouverez entre autres Isabelle Huppert, Virginie Efira et Pierre Ninet. Et l'histoire, c'est celle d'une femme qui est en quête d'inspiration pour son nouveau roman et qui, du coup, espionne ses voisins d'en face pour savoir s'il n'y aurait pas une petite idée qui pourrait jaillir de ses observations. Et puis, un jour, elle engage un jeune homme pour l'aider dans son quotidien. Et c'est un jeune homme qui va finir par bouleverser complètement sa vie et son travail jusqu'à ce que la fiction qu'elle avait imaginée dépasse la réalité de tous. C'est vraiment un film qui propose une vraie réflexion assez passionnante et vertigineuse sur le réel et l'imaginaire, donc c'est-à-dire dans le sens où l'imagination embellit la réalité, mais parfois il vaut peut-être mieux que la fiction et la réalité demeurent des histoires parallèles, justement. Et tout ça, c'est fait de façon très ludique dans la réalisation, c'est vraiment bien réalisé, c'est foisonnant, ça apporte beaucoup de sujets. Il y a la jalousie, la trahison, le désir, la solitude, la vérité, etc. Donc c'est aussi une exploration des relations humaines.
1: Les relations humaines, donc on pourra se rendre compte de la pertinence de ce film pour les étudier, ça sera quand ?
2: Ça sera ce vendredi 5 juin à 14h20.
1: Très bien, donc on a bien compris, vous l'avez dit au début de cette chronique, pour le mois de juin, ça sera surtout sous l'angle du Festival de Cannes que se fera la programmation des Prairiales.
2: C'est ça, on sera un peu sur la croisette, on prolonge.
1: Mais on a déjà la chaleur, un peu de soleil, il manque plus que la mer, mais bon, ça va être compliqué.
2: C'est ça, on y est.
1: On y est. Merci Jessie, puis on rappelle que pour toute l'actualité des Prairiales, on va sur un site internet.
2: C'est ça, sur ville-epernon.fr/prairiales et vous saurez tout.
1: Eh ben, on saura tout. Merci, on se dit à la semaine prochaine.
2: À la semaine prochaine, merci.
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1: Direction plaisir pour le festival Escaldailleur. 22 000 personnes avaient participé l'année dernière au festival Escaldailleur, qui se déroule, rappelons-le, dans le parc du Château de Plaisir. La 22e édition de ce rendez-vous festif musical et populaire, soutenu par le département, se tiendra le samedi 13 juin prochain. Plus d'informations en allant sur le site du département yvelines.fr ou dans le magazine du conseil départemental Yvelines numéro 58.
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0: 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Retour de la musique tout de suite avec Louane, conduire.
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0: Voilà, je vous rappelle que ce dimanche, au Fargy, l'ALCA organise au foyer rural de 9h à 18h son vide-grenier également. Enfin, ça sera à l'impasse des sources de 9h à 17h. Moi, je vous quitte et je vous retrouve demain matin dès 6h pour la nouvelle édition du journal local. À 20h, vous aurez le journal national. Et pour l'instant, on va découvrir ce que le petit écran a d'intéressant pour nous ce soir. Bye bye, à demain.
1: Le programme télé. Allez, on commence avec sur TF1 ce soir, France-Côte d'Ivoire en match amical de football. France 2, envoyé spécial. France 3, la mort de la plage. Canal, Silo. M6, la comédie Champagne. Alors que le week-end approche, Guillaume, professeur à l'université, va chercher en minivan sa femme, Céline, et leurs amis Johanna, Jean et Marie pour les emmener dans une vaste demeure non loin de Reims, où ils sont chaleureusement accueillis par André, le maître des lieux. Tous sont des amis de longue date de Patrick, qui doit prochainement enterrer sa vie de garçon. Patrick est en effet sur le point. Christine, tout juste rentrée de Los Angeles seulement, bien que très liée à Patrick, ses amis ne semblent pas apprécier sa jeune promise. C'est ce soir, c'est sur M6 et c'est donc la comédie Champagne. Et enfin, pour être complet, sur la TNT, TMC, Radin, T18, La Chute et Novo 19, Ange et Démon. Voilà, je vous laisse faire votre choix et par avance, une excellente soirée devant votre télévision.
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2: Bonsoir à tous. Dans le cadre de l'affaire de la petite Liana disparue dans le Gers, le corps qui a été découvert dans le secteur à une quinzaine de kilomètres de Florence est porteur de vêtements similaires à ceux que la jeune fille portait. Une autopsie sera réalisée dans les prochaines heures. Emmanuel Macron assure que la France soutient le cessez-le-feu entre le Liban et Israël et toute initiative de paix. Il souligne la lutte contre les activités terroristes et affirme que la France se tient disponible pour avancer sur ce chemin diplomatique international. Un jeune de 18 ans a été tué par balle ce midi dans le quartier de la Bottière à Nantes. Il s'agit déjà du quatrième homicide par arme à feu enregistré dans la ville depuis la fin du mois d'avril. Un quartier qui a déjà été marqué ces dernières semaines par plusieurs fusillades liées au narcotrafic. Le théâtre Édouard VII à Paris a annulé les 5 dernières représentations de la pièce deuxième partie, jouée notamment par Patrick Bruel. La direction évoque une décision prise d'un commun accord avec les comédiens. Cette annonce intervient après plusieurs perturbations liées à des actions militantes visant l'artiste. Et l'autrice et réalisatrice franco-iranienne Marjane Satrapi est décédée à l'âge de 56 ans. Connue dans le monde entier pour Persepolis, elle y racontait son enfance en Iran après la révolution islamique, mais aussi la guerre Iran-Irak, ainsi que son exil en Europe. Et puis une étude révèle que les Français les plus modestes sont davantage touchés par les cancers les plus graves, en cause notamment une exposition plus fréquente aux facteurs de risque comme le tabac ou l'alcool et un moindre recours au dépistage. Il y a du foot ce soir avec un match de préparation pour la Coupe du Monde avec l'équipe de France qui affronte la Côte d'Ivoire. La rencontre se déroulera à Nantes avec un coup d'envoi prévu à 21h10. Et on termine ce flash info avec un mot de tennis. Mira Andreeva s'est qualifiée pour la finale de Roland-Garros en venant à bout de Kostiuk 6-1-6-3. Et dans l'autre rencontre, Chwalinska a remporté la première manche 7-6 face à Schneider. Pour les hommes, ce sera demain. Voilà pour l'essentiel de l'actualité. Je vous souhaite une excellente soirée à toutes et à tous à notre écoute.

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1: Salut, bienvenue dans Novorama. Salut Clément.
2: Salut Antoine.
1: Une heure ensemble à écouter des nouveautés, c'est notre rendez-vous hebdomadaire. Clément, tu nous as ramené 4 albums.
2: Et bien cette semaine, je vous présente les nouveaux albums de Genesis Owusu, de Telehealth, de Dua Saleh et de Crackazat.
1: Très bien, puis en deuxième partie d'émission, je vous présenterai quelques découvertes. On commence tout de suite par le nouveau Genesis Owusu.

0: Genesis Ouzou dans Novorama avec un extrait de son nouveau disque, Clément.
1: Et oui, pas plus tard que 3 minutes après avoir lancé l'album Red Star Wu and the Worldwide Scourge, voilà Genesis Ouzou qui cible Elon Musk, qu'il qualifie, je cite, de putain de débile, Donald Trump, un dictateur à toupet, et Kanye West, dont les fans, selon le morceau d'ouverture Pirate Radio, foutent en l'air mon équilibre, dit-il. Alors comme salve d'ouverture soutenue par des rythmes oppressants et saccadés et des références malignes à Breathe de Prodigy, voilà une attaque plutôt directe, mais tout cela ne fait qu'effleurer la surface du troisième album studio ambitieux et légèrement chaotique de ce perturbateur australien. Là où le premier album primé aux Aria en 2021, Smiling With No Teeth, et sa suite de 2023, Struggler, ont consolidé Genesis Owusu en tant qu'artiste ayant un pied dans le monde du rap et un autre dans le monde du rock, Red Star Wu and the World Was Scourge est un album qui tente de tremper un orteil dans absolument toutes sortes de styles. Il y a de l'électronique inspirée de Chemical Brothers sur le titre Life Keeps Going qu'on vient d'écouter, une ambiance entre Gorillaz et Baxter Dury sur Falling Both Ways, et des rythmes punk crasseux à la manière de Viagra Boys sur Most Normal American Voter, tandis que The Worldwide Scourge est un morceau qui se présente comme une épopée théâtrale grandiose.
0: Oui, puis l'approche tout azimut hein, de Genesis Owusu ne se limite pas à la musique, hein, Clément.
1: Et oui, elle s'étend à tous les sujets qu'il aborde. Pensez à n'importe quelle horreur moderne peuplant le flux d'actualité, et il y a de fortes chances qu'on en trouve une référence ici. Andrew Tate, la Palestine, les empires frauduleux de milliardaires et les politiciens qui se prennent pour Dieu. La surcharge est définitivement le sujet de Red Star Wu and the World Was Scourge. En 2026, le flux quotidien de folie et d'atrocité peut sembler insupportable, et Genesis Owusu nous fait nous sentir moins seuls à supporter tout cela. Combinez le contenu lyrique du disque chargé de tension avec sa danse imprévisible à travers les styles et les sons, et vous avez un album qui est presque impossible à cerner. C'est une compilation conceptuelle entièrement portée par un seul homme, et si nombre de ses morceaux, que ce soit la funk à la Thundercat de Hellstar ou le Most Normal American Voter cité plus tôt, agréablement décalé, si tous ces morceaux sont individuellement réussis, il faut néanmoins 3 écoutes minimum pour comprendre comment l'ensemble s'articule. Avec ses 15 morceaux, l'album Red Star Wu and the World Wide Scourge pourrait se passer de quelques-uns des morceaux du dernier tiers. Ni le titre For Life, ni le répétitif Running Out of Time et ses 2 notes qui se battent en duel n'ajoutent grand-chose au mélange. Mais on ne peut pas reprocher l'ambition de Genesis Owusu, ni sa capacité à traduire ses colères et ses peurs en une réponse véritablement réactive et urgente. Sur son 3e album, il a créé une véritable version contemporaine d'un disque engagé. Et on vous en fait écouter un 2e extrait tout de suite avec Falling Both Ways featuring Lady Hawk. C'est Genesis Owusu dans Novorama.
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3: Telehealth. Téléhealth dans Novorama avec un extrait de leur nouveau disque, Clément.
4: Et oui, Green World Image, c'est le deuxième album de Téléhealth et leur premier sur le label Sub Pop pour ses revivalistes post-punk à l'énergie débordante. Le groupe puise dans le son et la subversion de Devo et des B-52s, tout en actualisant ses thèmes pour les années 2020. Un groupe formé à Seattle par le couple Alexander Attitude et Kendra Cox, Téléhealth s'enrichit de musiciens issus de Tom Ten et d'autres projets indépendants. Alexander Attitude et Kendra Cox évoquent particulièrement les B-52s grâce à leur voix qui s'alterne et à leur diction distinctive. Et l'album s'ouvre sur un titre apaisant, User Onboarding Sequence, qui consiste en une voix off qui demande « Et s'il existait un modèle de vie reliant les individus, les finances, la nature et la technologie en une seule expérience fluide ?» Et ce morceau cède rapidement la place au plus entraînant The Telehealth Shuffle qu'on vient d'écouter, qui marie des lignes de basse et guitare anguleuses, des voix unifiées quasi criées, hein, qui finissent par épeler le nom du groupe, des synthés futuristes, des instructions et des slogans disséminés, le tout agrémenté de cowbell. Cette percussion façon cloche de vache qui a fait le succès de ESG notamment. Et Telehealth compose des hymnes punk dance rock acidulés sur la consommation, la monétisation effrénée, sur les collègues qui prennent la poudre des scampettes sur le titre Cool Job et sur le jargon thérapeutique en ligne sur Villain Era. Le très énergique Donner Country, Good Cause, est un morceau qui oppose l'évasion fiscale et la philanthropie de façade aux appels au crowdfunding pour payer des factures médicales. Et après un long solo de saxophone, Silver Spoon s'attaque à l'endettement, aux prêts étudiants et aux loyers. Voilà, si le propos peut sembler sérieux, Telehealth le rend cathartique en enrobant des revendications légitimes dans un punk rock dansant enjoué, où les rimes jouent avec TikTok, La Bourse, Madonna et Nirvana. Voilà, l'album se conclut sur un titre un peu plus sincère, Living, Laughing, Loving, Trying, qui heureusement ne concrétisera pas la menace d'Alexander Attitude d'écrire des chansons avec un chatbot d'intelligence artificielle. Voilà, et on vous en fait écouter un deuxième extrait, c'est Kokomo 2 de Telehealth.

0: C'était Dua Saleh dans Novorama avec un extrait de Off Earth and Wires, Clément.
1: Mais oui, dans son album de 2023, I Should Call Them, que je vous avais présenté dans cette émission, la musicienne sudano-américaine Dua Saleh a chroniqué une romance queer sur fond de dystopie et de répression mondiale. Et son deuxième opus, Off Earth and Wires, qu'on s'écoute aujourd'hui, eh bien, celui-ci est tout aussi conceptuel, ses préoccupations face au chaos, à la crise climatique et à l'IA étant pleinement affichées. Cependant, ce second album voit également Dua Saleh s'affirmer en tant que star de l'art pop, plaçant la métaphysique au cœur d'une musique engagée. Car sur cet album, la perspective de Dua Saleh est celle d'une personne déplacée, apparemment inspirée par sa propre expérience de migration vers les États-Unis en tant qu'enfant réfugié, lorsque sa famille musulmane Tunjo a fui la guerre civile soudanaise. Et l'album débute avec une chanson de rupture, Five Days, des arpèges de guitare acoustique cédant la place à des percussions industrielles et au creep punk de Dua Saleh, évoquant son morceau de 2023, Daylight Falls. Le R&B progressif privilégie souvent l'esthétique, l'expérimentation et l'expression, aux dépens des chansons elles-mêmes, et c'était souvent le cas avec la production antérieure de Dua Saleh. Cependant, son songwriting s'est clairement structuré depuis.
0: Ouais, et puis en tant qu'autrice, eh bien, Saleh conçoit ses collaborations comme une démarche collective, hein, Clément.
1: Oui, pour le précédent album, I Should Call Them, elle avait fait appel à des artistes partageant une affinité pour le R&B expérimental et les paradigmes pop comme Gallant ou Serpent With Feet. Dua Saleh poursuit cette approche organique ici avec Billy Lemos, producteur exécutif de SZA, la chanteuse R&B soudano-néerlandaise Gaïda et le leader de Bon Iver, Justin Vernon. Et ce dernier apparaît sur trois morceaux, mais le sublime Keep Away, morceau folk aux accents bucoliques, qui évoque l'œuvre du Doobie Brothers Michael McDonald, est un incontournable. La musicienne met en avant son héritage diasporique sur le nostalgique I Do, enrichi du oud arabe, un instrument proéminent dans la tradition musicale soudanaise, et portant une maxime sinistre, je cite et je traduis, elle dit « Celui qui fabrique du poison se lèche les doigts ». Mais la chanson rend aussi un hommage stylistique à sa ville d'adoption, Minneapolis, en écho au son des années 80 de Jimmy Jam et Terry Lewis, qui se sont associés à Janet Jackson sur son album de 86 « Control ». La voix de Dua Saleh hérite même de cette qualité respiratoire très distinctive de Janet Jackson. Et Dua Saleh réserve sa plus grande déclaration pour la fin avec le morceau All Is Love et ce sifflement léger et une référence lyrique ironique au trauma où elle dit de toute façon le syndrome post-traumatique m'a donné envie d'oublier. Ce morceau est un hymne glitchy à l'idéalisme face à la souffrance humaine et elle est rejointe par la poète et jazzwoman nominée aux Grammy Awards Aja Monnet. Voilà, sur cet album Of Earth and Wires, Dua Saleh révèle une certaine assurance en tant que chanteuse-autrice, embrassant pleinement la pop sans abandonner sa curiosité expérimentale. Par-dessus tout, elle utilise la pop comme médium pour continuer à plaider en faveur de l'égalité et de la justice sociale. En effet, avec ses futurs grooves ambitieux, Dua Saleh nous offre un baume émotionnel quand les temps sont durs. On va l'entendre avec l'une des trois collaborations avec Bon Iver sur cet album, c'est le morceau Keep Away.

0: Krakazat dans Novorama qui vient de sortir un nouveau disque. Clément, tu l'as écouté, tu nous en parles maintenant.
1: Et oui, avec l'album Sun, sorti chez Free Range Records, Krakazat livre un quatrième album qui élargit nettement son horizon. Producteur et multi-instrumentiste originaire de Bristol, aujourd'hui basé en Suède, Ben Jacobs de son vrai nom, confirme ici une singularité déjà bien installée, celle d'un artiste capable de faire dialoguer la house, le jazz, la soul et la funk sans jamais forcer la conversation. Annoncé comme son travail le plus collaboratif à ce jour, l'album rassemble une série d'invités, de musiciens qui donnent au disque une ampleur assez nouvelle. Loin du simple exercice de style, Sun est un album qui s'appuie sur une écriture plus organique, plus vivante, où les arrangements live prennent le pas sur la pure logique de production. Krakazat semble ici moins construire les morceaux que diriger un groupe, avec une attention particulière portée aux textures, au souffle, aux contretemps et aux lignes de basse.
0: Oui, et puis le disque s'inscrit dans une esthétique très cohérente, hein, Cameron.
1: Oui, une esthétique faite de jazz funk lumineux, de soul house et d'échappées plus groovy, parfois proche du hip-hop. Des titres comme Promised Right ou Who's Boss mettent en avant cette dimension instrumentale et ce goût pour les influences des années 70, tandis que Shine rappelle les racines les plus house du producteur. Le récent single What You Say qu'on vient d'écouter donne la mesure d'un album qui revendique une chaleur immédiate mais sans sacrifier la finesse de l'écriture. Ce qui nous plaît sur cet album Sun, c'est la manière dont Krakazat réussit à faire tenir ensemble plusieurs héritages sans tomber dans le pastiche. Le disque ne se contente pas de convoquer le jazz ou la soul comme des références d'appoint, il les intègre au cœur d'un langage électronique qui reste pleinement contemporain. Il en ressort un album solaire et généreux qui s'adresse autant aux amateurs de house élégante qu'aux auditeurs sensibles aux formes plus vivantes du jazz moderne. Dans un paysage où la frontière entre musique de club et musique jouée tend souvent à se brouiller, eh bien Sun trouve un point d'équilibre rare et Krakazat y affirme une vision plus ample, plus assumé et presque plus mature. C'est un disque qui avance avec souplesse mais qui laisse une impression durable, celle d'un artiste désormais pleinement maître de sa palette. Une réussite confidentielle, mais une réussite solide dont on vous fait écouter un deuxième extrait avec Set My Son featuring Eva Lazarus. C'est Krakazat, tout de suite dans Novorama.

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Johnny Elsewhere dans Novorama, c'est le projet solo de John Messina. C'est un chanteur, auteur, compositeur et interprète basé à New York qui mélange indie rock, psychédélique et électronica pour créer un son à la fois rétro et futuriste. Je ne sais pas si vous voyez ce que je veux dire. En tout cas, ce morceau est extrait de son premier album complet de 12 titres qui s'appelle Future Vision, qui vient juste de sortir avec ce morceau qui s'appelle White Lies, un morceau fragile entre vérité et mensonge, où un petit mensonge blanc censé être inoffensif finit par créer de la distance dans une relation. Le texte en tout cas explore l'idée que même les petits mensonges demandent un engagement et qu'une fois dit, ils modifient la confiance même si l'intention n'était pas de blesser. On continue maintenant avec Tom Ranger, le projet d'Alex Simon, Simon si vous préférez, qui crée de l'électronique dansée, inspirée du sud-ouest américain. On va dire ça comme ça. En tout cas, après avoir ouvert pour Orbital et Thievery Corporation et joué à Shambhala et Burning Man, il transporte en tout cas les foules dans des paysages sonores comme ça, entre désert, forêt et cosmos. Mother Moon a été composé dans une grange de 700 ans en campagne française, nous dit le communiqué, pendant un été chaud et orageux. C'est la première fois en tout cas qu'Alex Simon chante en premier plan, en tout cas une transition vers une musique plus vocale, écrite avec sa femme Gabriella, pleine de désir de connexion avec la nature. Le morceau reprend là où l'album Confluence s'est arrêté et continue en fin de compte le voyage vers le cosmos. Mother Moon, c'est Tom Ranger dans Novorama.

Vous venez d'écouter Warlock de Sundozer. Sundozer, c'est un artiste indépendant qui s'inscrit dans les territoires de l'électronique sombre, de la cold wave, de la synth wave et de l'inditronica, avec des ambiances nocturnes, des nappes de synthé analogique et des lignes de basse profonde. Son évoque un univers entre cinéma, science-fiction et tension intérieure, parfait pour les nuits urbaines et les autoroutes tardives comme ça. On va écouter maintenant Batax. Alors leur truc, c'est mélanger les genres et les influences jazz, techno, funk, world, et créer comme ça une sorte de trance collective, un moment où en fin de compte tout le monde lâche prise, hein, dans un monde qui part en vrille. Et en tout cas, ils offrent un espace de fête, de célébration, un court instant où la musique rassemble vraiment. Et le morceau qu'on va écouter maintenant s'appelle Tartine de Bamboche, ça ne s'invente pas.

songwriter Adam W. Fitzgerald, a.k.a. Kules of Detroit, avec ce son caméléon entre indie rock et dream pop. On est très content en tout cas d'écouter ce titre qui nous vient d'Underflow Records. On continue avec l'insouciance qui nous vient d'Hollande, avec ce son léger qui peut nous rappeler les vacances en quelque sorte, comme vous allez pouvoir l'entendre sur le morceau Like It, A-N-O-T-S.

0: Ah, on aurait voulu l'écouter jusqu'à la fin, ce morceau de Christian Sean, Saint Loreto. Eh bien, on vous invite à aller jeter un coup d'œil sur notre site web novorama.com et Noveo, Era et Mar. On en parle dans la sélection nouveautés. Et puis d'ici là, on se retrouve la semaine prochaine, effectivement, à la radio avec une nouvelle émission. Clément, on aura notamment Romy Steiner en interview. Salut.
1: Salut Antoine.
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